0: Bonjour à tous, bonjour à toutes, bienvenue sur Fréquence Protestante 100.7 FM en région parisienne et partout ailleurs sur fréquenceprotestante.com. Vous êtes avec nous jusqu'à 14h30. Nous sommes mercredi 27 mai et voici le mot du jour, ophiophobie. C'est la peur intense et irrationnelle des serpents. Chez les ophiophobes, la simple vue d'un serpent peut provoquer tremblements, crises de panique et anxiété. Vous l'aurez compris, on est loin de la simple crainte de ces reptiles. Comme pour beaucoup de phobies, ces réactions sont souvent prises à la légère par l'entourage, mais elles compliquent bien la vie de ceux qui en souffrent. Et vous en connaissez peut-être de ces ophiophobes, 2 à 3% de la population est concernée. Et non, notre cerveau n'est pas génétiquement codé pour avoir peur des serpents, contrairement à ce qu'ont longtemps pensé les scientifiques. Je suis Zoé Lauvergne et voici le Flash Info de Jeanne Collet. Bonjour Jeanne.
1: Bonjour Zoé, bonjour à tous.
0: L'aide promise par Sébastien Lecornu pour les gros rouleurs est enfin disponible.
1: Depuis ce matin à 8h, les automobilistes peuvent remplir leur demande sur le site des impôts. S'ils sont éligibles, ils recevront 100 euros. Cette indemnité est une aide pour faire face à la hausse des prix du carburant. Bonjour Lilou.
2: Bonjour Jeanne, bonjour à tous.
1: Mais quels sont ces critères d'éligibilité ?
2: Pour recevoir ce chèque, tout dépend de vos revenus, de votre véhicule et des kilomètres que vous parcourez chaque jour. L'aide est exclusivement réservée aux travailleurs modestes dont les revenus sont au SMIC ou juste au-dessus. Si vous êtes au chômage ou à la retraite, vous n'êtes donc pas éligible. Qui dit chèque carburant dit moteur thermique ou hybride. Seules les voitures ou moteurs à deux roues de ce type sont concernées. Les véhicules électriques, tout comme les camions et les tracteurs, sont donc exclus. Pour les kilomètres, il faut être ce qu'on appelle un gros rouleur, c'est-à-dire faire au moins 15 km par trajet domicile-travail ou rouler plus de 8000 km par an à des fins professionnelles. Si vous cochez toutes les cases, vous avez 2 mois pour faire votre demande. Il vous suffira de renseigner votre état civil, votre numéro fiscal, le numéro d'immatriculation de votre véhicule et le numéro de votre carte grise.
1: Et après validation, l'aide vous sera versée dans un délai de 10 jours. Merci Lilou Laporte.
0: Et la canicule se poursuit, 13 départements en vigilance orange pour la journée.
1: La ministre de la Transition écologique a affirmé hier que cette canicule est la première d'une série qui devrait se répéter cet été. Un deuxième épisode de forte chaleur va se remettre en place à partir de jeudi 4 juin, d'abord dans le sud, puis dans le nord.
0: Nouveau drame à Nantes, une troisième personne est morte.
1: Un jeune homme d'une vingtaine d'années a été tué par balle hier soir dans le quartier de la Halvec à Nantes. Pour les autorités, il s'agit d'un règlement de compte lié au narcotrafic et aux guerres de territoire. C'est le troisième décès en moins d'un mois lié au trafic de drogue. Une enquête pour meurtre commis en bande organisée a été ouverte. L'autopsie de la victime est prévue demain.
0: Et un peu de sport pour terminer ce flash, Jeanne, et du tennis, c'est parti hein, pour le deuxième tour de Roland-Garros.
1: Oui, tout à fait. 3 Français seront sur les cours. Dans l'après-midi, Hugo Humbert, qui avait déjà affronté un autre tricolore au tour précédent, sera face à Quentin Alice, qui a sorti Mattia Bellucci. Mais l'affiche du jour sera pour le Français Valentin Royer, 74e mondial, qui affrontera Novak Djokovic.
0: Merci beaucoup, Jeanne. Bonne journée et à demain.
1: À demain.
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0: 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Et avant de laisser la parole à Clarisse Ehrenschmidt, voici la parole du jour, choisie aujourd'hui dans Hébreux, chapitre 13, verset 2. N'oubliez pas l'hospitalité. Grâce à elle, sans le savoir, certains ont accueilli des anges. N'oubliez pas l'hospitalité. Grâce à elle, sans le savoir, certains ont accueilli des anges. Hébreux, chapitre 13, verset 2. Il est encore midi 4 sur Fréquence Protestante, tout de suite Entre les langues de Clarisse Ehrenschmidt.
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0: bien bonjour, chers auditeurs. Nous voici entre les langues. C'est le quatrième mercredi du mois. Donc en toute sainteté chronologique. Nous finissons aujourd'hui notre série sur les langues celtiques. Et je reçois pour la deuxième fois Bernard Lyonnais. Merci, cher Bernard, d'avoir accepté cet entretien. Alors,
1: bonjour.
0: Vous êtes l'auteur d'une thèse très saluée par vos collègues, spécialiste du gaulois. Sens d'autrefois pour une sémantique interprétative de l'archive celtique. C'est toute une affaire, à vrai dire, disponible en ligne. Et vous allez évoquer ici, encore une fois, les noms de lieux, c'est-à-dire les toponymes gaulois conservés en France. Et à voir votre liste, j'ai été sidérée, je suis tombée de l'arboire, parce qu'il y en a plus que je ne le pensais. Et en fait, vous dites clairement qu'on en trouvera encore, car les questions d'étymologie sont à continuer. Alors, première chose, vos données qui concernent les noms gaulois conservés en France dans des lieux, noms de lieux, c'est ce qu'on appelle des toponymes, montrent que la langue parlée en gaulois, la langue gauloise, a été parlée à peu près jusqu'à quand ? Puisqu'on a toujours parlé de l'invention du gallo-romain, enfin du latin, qui est devenu le gallo-romain, et que ça a tout à fait recouvert le gaulois. Et vous pouvez dire qu'on a parlé gaulois sur le territoire de l'actuelle France, jusqu'à quand ?
2: Alors c'est une question très intéressante, puisque c'est là que la toponymie nous apporte des informations historiques que nous n'avons pas par ailleurs. Et sur la durée de la langue, parce qu'on peut aussi poser la question dans l'autre sens, quand est-ce qu'on a commencé à parler une langue celtique sur notre territoire ?
0: Oui, bien sûr.
2: On prend par exemple les États américains, plus de la moitié ont des noms amérindiens. C'est-à-dire que les conquérants, les colonisateurs, les nouveaux venus, généralement, ils reprennent les noms de lieux déjà existants parce que c'est trop compliqué de tout rebaptiser. Alors, ils vont fonder des villes dans leur langue, comme la Nouvelle-Orléans, et ils vont garder les noms de montagnes et de rivières.
0: Comme Chicago.
2: Voilà, sauf que les Romains n'ont pas vraiment changé les noms des villes qui sont restées gaulois pour les grandes villes. Alors après, par la suite, au Moyen-Âge, on a créé des noms de villes en roman, hein, des Neuveville, des Villeneuve, des Villefranches, on en a plein, et on les comprend très bien ces sens-là, mais le gaulois est resté, et les noms de rivières aussi. Ça veut dire que, au fond, avant les Gaulois, avant les langues celtiques, les peuples celtiques, on n'est pas sûr, on ne sait pas ce qu'il y a eu en fait, hein, donc c'est très ancien. Et puis surtout la toponymie va apporter une information de plus. Alors il y a un mythe, hein, les Gaulois se seraient mis à parler la langue de cette civilisation supérieure qu'était Rome, faisant de nous la fille aînée de Rome et de l'Église, sauf qu'en réalité il y a des témoignages, Sidoine Apollinaire, évêque, Ausone, qui montrent qu'à la fin de l'Empire romain, même les aristocrates parlent encore gaulois. Il y a des tablettes inscrites en gaulois à la fin de l'Empire romain, mais la toponymie amène une information complémentaire. Je vais prendre un exemple qui est dans le Doubs, par là de Montbéliard, la ville de Mandeure. Mandeure apparaît vers 250, donc au IIIe siècle, en épigraphie, sous la forme de Epomanduo. Epo en gaulois, c'est le nom du cheval.
0: Du cheval, c'est equus, equus en latin, aspa en sanskrit, etc.
2: Oui, voilà. Et donc, c'est le nom du cheval en gaulois. Il se trouve qu'il y a beaucoup de débats sur la partie Mandou, sauf que, bon, j'ai trouvé une racine celtique qui désigne des noms de lieux dans les îles. C'est un enclos pour le bétail. Donc, originellement, on aurait pu avoir un enclos pour les chevaux. Bon, simplement, au IVe siècle, alors au IVe siècle de notre ère, l'ère commune, hein, il y a les invasions germaniques qui sont de plus en plus pressantes. Et l'archéologie le confirme, on fortifie Epomanduo. Et à ce moment-là, on va rajouter un suffixe, duro. Donc, Epomanduo va devenir Epomanduo duro. Par la suite, loi de simplification, on va garder Manduo duro, qui va donner Mandeur. On va oublier Epo. Sauf que duro en gaulois, c'est un des noms de la fortification. Et c'est bien gaulois. Ça veut dire qu'au IVe siècle, à la veille de la chute de l'Empire romain, quand on rebaptise une ville, on utilise encore du gaulois.
0: Vous voyez, d'accord, c'est intéressant. Très bien. Bravo. Merci beaucoup pour ces explications. Alors, vous classez les toponymes gaulois, hein, dans votre texte et vous commencez par parler des noms originaux de villes qui ont gardé leur nom gaulois. Et là, il y en a une sacrée liste. Alors, est-ce que vous voudriez bien commencer par Besançon, puis ensuite Vesoul, Roanne, Rouen, Avallon, Chasse-Neuil, et bon, etc. Je vous laisse la parole, parce que mes connaissances sont inférieures à zéro.
2: Alors, il y en a tant, si vous voulez. Je ne sais pas si on pourra tous les faire, si on veut parler de tous les thèmes, mais c'est vrai qu'on a un cas intéressant avec Besançon et Vesoul, puisque tant qu'on ne connaissait pas bien les langues celtiques, et c'est faute de moyens, d'abord parce que, eh bien, il faut étudier le breton, le gaélique qui est très difficile d'accès, le gallois, etc., on spéculait, et ça rejoint ce que disait tout à l'heure, sur des noms pré-celtiques, parce qu'on était persuadé que les Celtes, c'était un peu des Ariens qui étaient venus, qui avaient envahi, qui avaient imposé leur nom. Tout ça, c'est discuté, bien entendu. Et on imaginait, quand on n'était pas sûr d'une racine, on essayait de l'interpréter. On s'est rendu compte qu'à Besançon, Ouesoncio, d'après Jules César, il y a des racines ouaises. Bon. Et puis Besançon, c'est au bord du Jura, il y a la colline de la citadelle, mais à Vesoul, Vesulio à l'époque carolingienne, nous avons aussi une colline. À Vézelay, nous avons une colline, et à la racine Vèze. Alors on est allé chercher du côté du mont Viseau ou du mont Vésuve pour dire, oh ben là, ça doit être une racine qui désigne la montagne et qui est pré-celtique. Alors voilà, il est peuple du néolithique qui aurait été soumis par les Celtes. Sauf qu'on a bien découvert une racine celtique, Wézou, qui est un préfixe, qui désigne ce qui est bon, et qu'on va trouver, c'est un peu comme quand on parle d'un bon lieu ou d'un belvédère, hein, ce sont des lieux qui sont qualifiés par leur charme, par leur beauté. Et donc, Ueso Ancio, ce n'est rien d'autre qu'un bon lieu délimité par l'eau, où on va retrouver la racine ant, attestée par ailleurs, qui désigne une limite entre deux espaces.
0: Alors ça, c'est Besançon.
2: Ça, c'est pour Besançon. Un bon lieu délimité par l'eau, et effectivement, la fameuse boucle de Besançon, écrite d'ailleurs par Jules César, qui délimite cet espace de la vieille ville, le mètre au nord de Besançon. Vesulio, à l'époque carolingienne, donc c'est une forme ancienne. Il faut savoir qu'autour de l'an 1000, quand le français devient la langue de l'administration, en tout cas des rois de France, il y a une forte évolution des formes. Mais avant, jusqu'à l'époque carolingienne, on a souvent conservé des formes anciennes. Alors Vesulio, il se trouve qu'on a beaucoup de noms en France qui terminent par œil, oul, uel, qui remontent à un gaulois yalo. Yalo, c'est le nom d'un défrichement. Alors, on traduit par clairière, hein, un peu comme les essarts au Moyen-Âge. Ça veut dire qu'on a défriché dans la forêt à une époque qu'on ne peut pas dater. Mais par extension, je dirais presque par métonymie, la clairière est devenue le nom du village ou de l'établissement. Alors, certes, le i a bougé, mais ça, c'est un phénomène connu, il a mis ta thèse. Vesulio, c'était compliqué. On a fini par dire Vesulio. Ce n'est rien d'autre qu'une bonne clairière, un bon village, un bon lieu. Et je vous invite à découvrir Vesoul, c'est une charmante petite cité.
0: Je la connais, je vous remercie. Et je pense à Vesoul toujours avec une chanson dont maintenant j'ai tout oublié. Excusez-moi. Alors, et Roanne, Rodomna. Et alors, Rouen, Rotamagus.
2: Roanne, c'est intéressant parce que on a un débat, on a une forme attestée à l'époque gallo-romaine, Rodomna. On n'est pas sûr de la deuxième partie. On ne met que Ro, comme dans le nom du Rhône qu'on verra tout à l'heure, Rodalus, c'est un préfixe gaulois qui marque une grandeur, une notion de grandeur. Alors, quel rapport avec le Rhône? Mais il n'y en a pas. La deuxième partie pourrait être simplement...
0: Le fleuve, non?
2: Alors, le fleuve, il y a la Loire qui y passe, alors certains disent que c'est une rivière qui passe par là, mais on n'est pas sûr. C'était simplement une déformation de dominus, domina, le domaine en latin.
0: Ah, d'accord.
2: Donc un grand domaine qui aurait peut-être un établissement. Il faut savoir qu'on a beaucoup de noms mixtes. C'est le cas, prenez Autun. Autun, magnifique bourgade, un peu endormie aussi en Saône-et-Loire, qui est l'ancienne capitale des Éduins, donc de la vraie Bourgogne. C'est Augusto, nom d'un empereur, Dunum, nom celtique de la colline ou de la cité fortifiée. Donc on voit bien qu'on a parfois du vrai gallo-romain, c'est-à-dire un mix de gaulois et de romains. À Rouen, c'est intéressant parce que

0: Magus, c'est la question, le mot gaulois est connu. Mais comment l'interpréter? Parce que Roto, c'est le nom de la roue, en règle générale. Alors, est-ce que c'est une figuration géographique? Est-ce que c'est le symbolisme de la roue? On ne peut pas en décider comme ça sur la simple étymologie. Et Magus, c'est un nom qui, alors grâce au texte irlandais ancien, Mag désigne une plaine, un lieu plat, ou un replat, entre des collines ou au bord de l'eau. Mais par extension, un peu comme Yalos, clairière donnée village, Magos, ce lieu plat, a donné une sorte d'équivalent gaulois du forum latin, un lieu de marché, un lieu de rencontre. Alors allez savoir qu'est-ce que c'est qu'une roue du marché, une roue du forum. On voyait bien qu'il nous manque quelque chose, c'est-à-dire l'histoire sur laquelle on a une petite fenêtre qui s'ouvre, hein, c'est un peu de la partie visible de l'iceberg. Derrière, il faudrait connaître toute une histoire qui a conduit à ce choix de nom. Alors Avalon, c'est plus clair, on pense à l'île d'Avalon du roi Arthur, c'est clairement le nom du pommier, le nom de la pomme ou de la pommeraie dans les langues celtiques, et ça nous envoie à tous ces noms de lieux qui sont des noms d'arbres en fait, dont certains sont restés en français. Alors Chasseneuil, on va retrouver la
1: Attendez,
0: terminaison.
1: attendez, vous allez trop vite pour moi, cher ami. Où elle est la pomme dans Avalon?
0: Alors, c'est Aval, Aval, hein,
1: Aval, c'est la pomme.
0: Aval, Obal, il y a plusieurs formes dans les langues celtiques qui désignent la pomme.
1: La pomme ou le pommier?
0: Alors, justement, c'est

0: Oui, alors c'est très intéressant parce que vous savez que le nom du chêne en latin, c'est quercus. Or, notre nom du chêne fait partie des noms d'arbres comme sapin, par ailleurs, coudrier, verne, qui viennent du gaulois. C'est le gaulois Cassanos qui a donné le mot chêne. Mais alors, c'est très fréquent en toponymie, ça donne beaucoup de chassenant, chasse-neuil, chassagne, cassagne, parfois directement. Donc, on a toute une série de noms de villages ou de villes qui dérive du nom gaulois du chêne. Autre
1: Le
0: nom d'arbre.
1: chêne avait une fonction particulière.
0: Alors, on sait que le chêne, d'après plusieurs auteurs grecs et latins, était considéré comme un arbre sacré. Hein, il y a deux témoignages. Le témoignage de Pline qui nous raconte la cueillette du gui sur un chêne rouvre, ce qui est quelque chose de très rare par les druides, au sixième jour de la lune montante. Et puis il y a aussi cet auteur qui nous dit que les druides voient à travers le chêne le langage des dieux. Hein, bon. Donc il y a effectivement une dimension sacrée du chêne. On peut continuer avec
1: Oui,
0: toute la
1: oui.
0: série. Avec le nom de Lif. Lif, dans les langues celtiques et notamment dans la mythologie des îles, c'est l'arbre qui est le plus long. On connaît sa durée, puisqu'il y a des légendes qui nous parlent d'un Lif auquel un druide a survécu, ce qui prouverait son ancienneté. Or, nous avons de très nombreux noms de villages, de villes, qui viennent en France du mot gaulois Éburo. Éburo, c'est le nom de Lif. Alors, on a des Ébreuil, on a des Avray, des Ivory, etc., etc.
1: Mais
0: Voilà.
1: vous avez
0: Et
1: une idée du nombre de noms de villes qui sont construits sur Éburo ou pas?
0: alors,
1: Dans ces cas-là, qu'est-ce qu'ils font nos linguistes? Ils comptent quand même ou je sais pas moi.
0: oui, ben, on a des séries. Moi, du coup, j'ai pris des extraits. Donc, effectivement, on a des séries, mais il y a quand même un problème. C'est que pour être sûr que le nom, comme Avray et Ivory viennent bien du gaulois Éburo, nous n'en sommes sûrs que si la forme ancienne est attestée et contient Éburo.
1: Ah
0: Le
1: oui.
0: problème, c'est qu'il y a beaucoup de formes intermédiaires. On le verra pour Molin, Mediolanum. On a beaucoup de formes intermédiaires qui correspondent à la forme médiévale d'un mot gaulois connu, mais comme on n'a pas la forme ancienne, on ne peut pas en être sûr à 100%, ce qui fait qu'il y a plein de noms qui sont supposés
1: Oui.
0: d'origine gauloise, mais que l'on ne peut pas précisément dénombrer.
1: Et même en fouillant dans les textes médiévaux.
0: Ben, c'est-à-dire que tout dépend de la forme attestée. Si la forme a été altérée, on ne peut pas
1: D'accord.
0: être.
1: D'accord.
0: Autre dernier nom d'arbre, on l'évoquera, Vernouillet, beaucoup de noms, Vernet, Vergne. On a même un Benjamin Lavergne, hein, c'est un nom de lieu, Lavergne, et qui a donné l'Auvergne. Alors, bon. Là aussi, c'est le nom qu'on connaît encore dans les patois. Moi, j'ai des anciens dans mon village, là, la campagne, ils savent très bien ce que c'est que l'Averne. C'est le nom patoisant et gaulois de l'aulne, un arbre des lieux humides. Alors, comment cet arbre-là a donné son nom à toute une région et au peuple des Arvernes, ça, c'est un mystère.
1: Oui, c'est parce que c'est la vraie question, d'une certaine façon. Pourquoi un peuple prend le nom d'un arbre, en particulier l'aulne?
0: Bien sûr,
1: Ben.
0: on évoquera les noms de peuples juste après, hein, mais
1: Oui.
0: il nous manque une partie du sens, une partie de l'histoire. Est-ce que cet arbre était sacré chez ce peuple-là? Est-ce qu'il y a une métaphore? Voilà.
1: Est-ce qu'on
0: Alors,
1: pouvait faire des armes avec un aulne, le bois de l'aulne? Vous n'avez pas entendu parler de ça chez les archéologues?
0: avec l'IF, c'est sûr, avec le chêne, on fait énormément
1: Oui,
0: de
1: bien
0: choses.
1: sûr, oui.
0: Je n'ai pas souvenir que l'aulne soit un très
1: Moi non
0: beau.
1: plus, pour les arcs ou des trucs de genre.
0: Avec l'IF plutôt, mais bon, voilà, peut-être, il y aurait des pistes, mais là, on ferait appel à des compétences
1: Ah oui, extra-linguistique, ça c'est sûr, oui.
0: peut-être, alors, il y a des noms d'aménagement, par exemple, toute la série des Brives, Brèves, Brioude, ça
1: Ah
0: vient du
1: ouais.
0: nom Briva qui désigne le pont, donc c'est un passage sur l'eau. On a les traces de métier aussi, par exemple, Carpentras. On admet que le nom de Carpentras vient d'une forme ancienne Carbantorate. Donc Rat, c'est aussi un des noms du rempart. Et Carbanto, c'est un des noms du char gaulois. Alors, ce que l'on sait, c'est que les Romains ont emprunté aux Gaulois tout le vocabulaire de la charpente et du charronnage. Hein, chariot, carriole, benne, etc. Ce sont des mots qui viennent du gaulois, parce que les Gaulois étaient d'excellents charpentiers, un pays de forêt, et d'excellents

0: charron. Alors, mais voyez-vous, là, on est à peu près sûr de l'étymologie. Carpentras, donc un espace lié à la charronnerie, carbanto. Mais ça veut dire quoi? Est-ce que c'est qu'il y a eu à l'origine un enclos formé avec des chars? On n'a pas l'histoire. Est-ce que c'est la ville des charrons? Est-ce qu'on fabriquait des chars? Est-ce qu'il y a une histoire, peut-être simplement mythologique, évoquant un combat de chars, comme le décrit Jules César à propos de la Grande-Bretagne? Vous voyez bien que, encore une fois, l'étymologie ne peut pas se suffire à elle-même
1: Non.
0: pour prendre le sens de façon définitive.
1: Alors, écoutez, je profite de votre présence pour vous demander quelque chose. Il est de tradition chez les antiquistes qu'on dise que les Romains ont emprunté aux Gaulois le tonneau en bois cerclé de métal. Alors, est-ce que vous avez des lumières sur ce phénomène,
0: Alors,
1: sur cet objet?
0: oui, alors le mot certainement. La fabrication du tonneau, il n'est pas sûr que ce soit une invention gauloise. On sait simplement qu'il y a eu différents peuples qui ont travaillé le bois et qui ont très tôt cherché à faire des contenants, hein. Il se trouve que la technique était maîtrisée par les Gaulois et que le tonneau a très vite remplacé l'amphore dans les transports, notamment de vin, pour deux raisons. D'abord parce que le tonneau, ben, ça ne se casse pas aussi facilement qu'une amphore en terre, et surtout parce que ça donne du bon goût au vin. On sait, alors ça c'est connu des historiens, que lorsque les Gaulois conquis par Rome en cours de romanisation se sont mis à faire du vin, ce vin a été excellent, a très vite fait concurrence au vin romain, ce qui fait qu'il y a un empereur romain qui a fait arracher les vignes en Gaule. Donc il y a toute une histoire du tonneau gaulois et du vin gaulois qui est sans doute à l'origine de notre tradition viticole.
1: D'accord, mais on n'est pas sûr que le tonneau soit gaulois.
0: Le mot, oui.
1: Le mot, oui, d'accord. OK.
0: La technique, elle est connue des Gaulois comme technique de charronnerie, de charpente, etc. Ils sont excellents, mais on ne peut pas dire qu'ils l'ont inventée.
1: Merci beaucoup, Bernard. Alors, vous m'avez aussi éclairé sur les noms de villes qui ont gardé le nom d'une cité. Vous mettez cité entre guillemets gauloise. Alors Paris, ben, c'était Lutèce.
0: Alors voilà, ça c'est un élément qui est lié à une perturbation romaine, sauf qu'ils n'ont pas changé le nom. Dans certains cas, ils ont fixé en gros pour chaque peuple gaulois, alors ce que j'ai appelé les cités, bah, cité j'ai bien entre guillemets parce que c'est un mot latin, hein, on ne sait pas comment s'appelaient eux-mêmes, ils disaient peut-être teuta comme dans tutatis, le peuple. Vous savez, c'est ce que décrit César dans la guerre des Gaules, les Séquoines, les Éduains, les Parisiens de Paris, les Médiomatrices, les Redones, les Movices, les Arvernes dont nous avons parlé. Eh bien, compte. Les délimitations de ces peuples sont assez bien connues parce que Rome va en faire la base de son administration. Cela va être repris ensuite par l'Église avec les évêchés. Donc, dans un certain nombre de cas, les Romains ont désigné la capitale Forum, Segusiavorum. Ils ont donné le nom du peuple à un forum. Segusiavorum, ce sont les Ségusiaves. Donc peuple de la région lyonnaise et stéphanoise, sauf que là, Forum est resté, ça devait donner le nom de la ville de Feurs. Mais dans la plupart des autres cas, c'est le nom du peuple gaulois qui est resté. Les Parisiens, donc ce mot a remplacé Lutèce et a fini par donner le nom de Paris, de la ville de Paris et des Parisiens. Alors, notez qu'il y a quand même un autre Lutèce qui s'est conservé dans le... Si je me rappelle bien, c'est dans le Puy-de-Dôme, voilà. Ludès a gardé le nom de Lutèce,
1: Ah oui.
0: un nom lié au marécage. Alors, on en a gardé le souvenir grâce à Astérix Obélix. Alors, il y a plein de noms comme ça qui sont en fait les noms des peuples gaulois. Donc, finalement, le mot gaulois est resté, mais indirectement, Avranches, c'est le nom du peuple des Abrincates, Amiens des Amiens, Bayeux des Bayocas, Beauvais des Bélovaques, Cahors, ce sont les Cadurques. Chartres, les Carnutes, Évreux, les Éburovic, où on trouve le nom de l'If, Limoges, les Lémovis, où on trouve le nom gaulois de l'Orme, les Lémo, Langres, les Lingons, on ne sait pas trop quelle est l'essence de cette racine, Metz, les Médiomatrices, les mers qui sont au centre, là aussi on ne sait pas bien, Nantes, les Namnettes, ce sont les habitants de la vallée, on va retrouver cette racine Nantes avec Ornans. Poitiers, les Pictones, Rennes et Redon, les Redones. Un cas intéressant, c'est Saintes, dans le Saintonge, donc en Charente. Eh bien, sainte, on pourrait dire, tiens, c'est très chrétien, c'est la sainteté. Mais non, c'est une déformation du nom du peuple gaulois des Santones, Santonii. Et c'est ce qu'on appelle une attraction paronymique. Le mot se ressemble, et là, quand on n'a plus compris le sens, on l'a remplacé par un mot qui fait penser, en l'occurrence ici, les saintes. Trêve,
1: Alors, les
0: trêve.
1: trévires, mais c'est le même mot que trahir en Allemagne, non?
0: Alors là, ce que vous dites, c'est le nom de la ville en
1: Oui.
0: allemand. Oui, il est inspiré du nom gaulois de Trèves, tout à
1: D'accord.
0: fait. Et Vannes, les Vénètes, qui ne sont pas ceux de Venise, etc. Alors, on pourrait en lister, on parle d'une bonne soixantaine hein, de noms de villes françaises qui ont gardé le nom du peuple gaulois de leur région. Si on rajoute les noms de villes qui ont gardé leur nom gaulois, hein, on l'a évoqué, Roanne, Besançon, plein d'autres, si on ajoute d'autres noms de lieux, finalement, la toponymie, c'est une part essentielle de la langue française et qui est restée, qui chante toujours dans la langue des druides.
1: Alors, il y a une chose que je voudrais ajouter. Vous allez me dire si je me trompe. C'est que vous savez que je travaillais sur l'Iran et vous savez qu'il y avait des Gaulois en Iran au IIIe siècle de notre ère qui n'ont fait que passer et qui ont été repoussés. D'accord. Mais ce qu'on ignore, c'est que les Celtes couvraient une assez grande surface dans l'Europe et jusqu'à l'Europe de l'Est quand même. Et ils ont été recouverts et ils ont perdu beaucoup de territoire jusqu'à n'être pour finir chez eux que dans l'extrême ouest. Hein. Mais c'est quelque chose que nos compatriotes ont du mal à imaginer, n'est-ce pas? Il y a des Celtes en Iran, il y a des Celtes dans le Caucase. Et
0: Alors,
1: qu'est-ce que vous en pensez?
0: pour le Caucase et pour l'Iran, c'est peut-être des petites pointes passagères.
1: Oui, ce sont des pointes, mais ils vont jusque-là.
0: Oui, il y a un camp en Turquie qui est le royaume des Galates. Hein. Les
1: Oui.
0: Galates sont mongols, ce sont des aides. Et là, qui va durer longtemps, puisqu'on a même un témoignage d'un évangélisateur qui montre qu'au IVe siècle, il parle encore une langue gauloise. Donc, les Galates vont arriver après le pillage de Delphes. Ce sont des migrations celtiques vers l'ouest, vers l'est. En fait, on ne connaît que l'immigration vers l'est. Ce qui est intéressant, c'est de voir que le territoire occupé par les Celtes, avant qu'ils soient dominés par Rome puis par les Germains, il couvre une grande partie de l'Europe de l'Ouest, puisqu'on a des Celtes en Espagne, jusqu'au sud de l'Espagne, toute la partie ouest, que l'on distingue des Ibères, ou parfois on associe les Celtes Ibères, en gros tout le territoire de la Gaule, la Suisse, de la Belgique, mais bien au-delà du Rhin. La République tchèque actuellement, la Tchéquie, c'est ce qu'on appelle la Bohême. À son nom des Boyens, un peuple celtique qui est là. On a des Celtes dans la vallée du Danube. Et en fait, la zone de répartition des langues celtiques que l'on connaît justement grâce à la toponymie, hein, Rhénos et Danube, ce sont des noms celtiques gaulois, elle recoupe la zone, alors ça c'est très ancien, mais la zone atlantique des mégalithes, puis la civilisation des campaniformes. Donc c'est très troublant parce qu'on ne peut plus aujourd'hui penser que les Celtes sont simplement des Indo-Européens ou des Aryens arrivés de l'Est, on ne sait pas trop quand. Il y a des phénomènes plus anciens qui se sont mélangés pour faire ces Celtes qui apparaissent à l'époque historique grâce à Jules César, alors en fait un peu avant, grâce au témoignage grec, et surtout on a une épigraphie, alors là, vous en avez parlé dans les précédentes... avec Colline, dans les précédentes émissions, on a une épigraphie celtique dès le 4e, voire 5e siècle en Italie du Nord, peut-être même avant la fondation de Rome. Donc ce sont des peuples qui sont très, très anciens et qui sont vraiment liés à l'Ouest européen, avec sans doute d'autres apports. Mais voilà, on ne sait pas situer un point d'origine comme on pourrait faire pour Rome. Tout ne s'est pas passé comme dans l'histoire romaine. Il y a des zones dans lesquelles les hommes ont circulé, ont emprunté des mots, des noms, ont fini par avoir une langue commune, et ça remonte à très loin dans le temps. Mais effectivement, c'est une situation qui est européenne, qui ne se limite pas à la Gaule des Gaulois.
1: Alors, j'ajouterai une petite note intéressante. Vous savez que je fais une émission sur la guerre en Ukraine, la guerre russe en Ukraine, et à cette occasion, j'ai rencontré du monde, dont un professeur d'ukrainien, aux États-Unis, qui a fait une émission ici, excusez-moi si momentanément j'oublie son nom. Et ce monsieur m'a raconté que quand il est allé à Kiev récemment, il avait trouvé là des gens qui venaient de Cahors. Parce que connaissant le terme de Cadurciens, leurs ancêtres, ils avaient pensé qu'ils avaient des lointains cousins préhistoriques, en quelque sorte, qui se trouvaient en Ukraine.
0: Ça me paraît un peu lointain, il faut... c'est pas
1: oui,
0: facile.
1: Oui, mais enfin bon, les gens vivent quelque chose avec ces arguments-là, quand même, quoi.
0: Alors, ça, c'est un autre aspect, c'est que la vivacité de la culture celtique, on sait qu'elle a un certain succès, notamment en Allemagne du Sud, peut-être depuis la fin de la Deuxième Guerre mondiale, on a voulu évacuer un petit peu les Aryens, les Germano, je sais pas. On s'est rendu compte que comme tout le sud et l'ouest de l'Allemagne avait été fortement habité pendant longtemps par des peuples celtes, il y a eu un regain d'intérêt, y compris dans les pays de l'Est, pour ces peuples celtes qui finalement sont décolonisés. Vous savez, le mythe de nos ancêtres, les Gaulois, on en a fait une thématique nationaliste, mais en fait, au début du XIXe siècle, le mythe de nos ancêtres, les Gaulois, est un mythe de gauche. Les Gaulois seraient le peuple face au clergé romain et à l'aristocratie germanique, ce qui est un peu vrai historiquement. Et donc, on a voulu réhabiliter le peuple gaulois qui se serait libéré par la Révolution. Tout ça, bien sûr, c'est d'extrapolation, mais néanmoins, cette idée de Gaulois opprimés par Rome, puis par les Anglo-Saxons avec les Irlandais, les Gallois, etc., et qui se révoltent, qui se libèrent de leur chaîne à l'époque romantique, avec les découvertes de la littérature irlandaise, écossaise, etc. Tout ça, ça a été à la base, effectivement, de tout un courant qu'on appelait la celtomanie, qui a des aspects négatifs sur le plan de l'érudition, parce que c'est très incertain, mais qui a créé toute une dynamique littéraire et culturelle qui a eu des échos jusque dans des pays de l'Est.
1: Et voilà, jusqu'en Ukraine. Merci beaucoup, Bernard, pour vos explications, qui sont d'une grande clarté. Est-ce que nous pouvons passer au nom de lieux de montagne, parce que quand même, c'est tellement important, les montagnes.
0: Oui, alors là, effectivement, pareil, des noms que l'on considère comme très anciens. Encore une fois, on le disait, quand des occupants sont venus, ils n'ont pas tout rebaptisé, c'est impossible, ils ont pris les noms existants. Donc du coup, si ce sont les noms les plus anciens, ça veut dire qu'on ne sait pas du tout s'il y avait, avant les Celtes, d'autres langues qui étaient parlées. Sauf peut-être du côté du Pays Basque, voilà. Alors en fait, Alpes, on admet qu'on a affaire à un nom de la couleur d'une des formes du blanc dans les langues gauloises, qui pourrait correspondre à Alba, qui de nos jours désigne l'Écosse, qui a désigné Albion, hein, la perfide Albion, donc aussi la Grande-Bretagne. Donc sans doute c'est lié, c'est un peu un équivalent de notre Mont Blanc, c'est-à-dire ces régions qui sont couvertes de neige éternelle. Donc Alpes, ce serait un nom gaulois, donc des montagnes un peu toujours blanches, et ça donnait en français les alpages. Les alpages, on en parle aussi dans le Jura, on n'a pas vraiment des alpages, mais ce sont ces zones de pâturage qui sont de qualité, vers lesquelles on monte les vaches à l'estive. Jura, c'est un nom intéressant, hein, puis c'est un massif. Encore une fois, le nom est attesté par Jules César, bien sûr, mais aussi par des auteurs grecs, Strabon. On a une île du Jura en Écosse. Alors chez nous, il y a, puisque je parle depuis les versants du Jura, là, nous avons une tradition érudite et historique qui associe des formes anciennes de Jour à un nom de lieu Joux. Vous connaissez peut-être le château de Joux. En fait, nous avons de très très nombreux endroits qui s'appellent le Joux dans le Jura. Et qui
1: mais vous l'écrivez comment, le Joux?
0: Alors, on l'écrit généralement J-O-U-X, hein, comme un château. Alors, là, pareil, on n'est pas sûr, on n'a pas trouvé une racine celtique certaine, mais on sait que ce n'est pas du latin. On suppose que c'est du celtique, puisqu'il y a une île Jura en Écosse. Alors, on dit, ben, ce sont des montagnes, oui, mais des montagnes plutôt boisées. Et c'est vrai que la plupart des crêtes du Jura, sauf les très hautes, hein, sont couvertes de forêts. Donc ce sera un nom de la montagne boisée. Là, faire très attention, parce que ça fait partie de ces déductions où on essaie de faire un lien entre la réalité géographique et la toponymie qui le désigne. On a un cas intéressant, les Vosges. Donc Jules César reprend le nom gaulois, Vosgegus. Bon. Il y a même une divinité. Donc ces montagnes ont été divinisées. Mais là, c'est un peu l'histoire des poulets de l'œuf. Est-ce que c'est une déesse, Vosgegus ou Vosega, qui a donné son nom aux Vosges? Ou est-ce que c'est juste une divination des Vosges? Parce que on connaît les mots, le composant étymologique. Wo, wo, uo, c'est un préfixe qui désignerait dessous, sous, en dessous. Mais Segsego, on ne connaît qu'une racine gauloise qu'on trouve dans le nom des Ségusiaves de la région lyonnaise. C'est un des noms supposés de la force. Bon, mais ça veut dire quoi?
1: Ouais.
0: Alors, pas loin, on a une ville en Haute-Saône qui s'appelle Ségobodiou, qui a donné ses vœux maintenant. Ségobodiou, c'est la force de la corneille. Mais la corneille, c'est un animal guerrier, emblématique. Mais en quoi sommes-nous sous la force dans les Vosges? On voit bien que l'étymologie ne donne pas de solution satisfaisante, quand bien même les deux éléments du nom, préfixe et radical, seraient connus en gaulois. Voilà.
1: Mais comment se disait montagne sans nom propre en gaulois, vous savez pas?
0: Alors, en gaulois, je parcours fréquemment les différents lexiques de langue gauloise. Je suis pas sûr qu'on ait un nom de la montagne en gaulois, hein, puisque ce qui soit décès. On en a une forme dans le nom des Cévennes. Cévennes, alors, Jules César dit les Cévennes, Cévenna, voilà. Alors, on l'a rapproché d'un celtique, Cébino, qui désigne une pente abrupte, mais qui a pu
1: Pour les
0: désigner le
1: Cévennes, c'est vrai.
0: Dos aussi. Alors, est-ce que c'est là un des noms de la montagne? C'est une possibilité. Encore une fois, nous n'en sommes pas sûrs. Une montagne emblématique, le Puy-de-Dôme, qui a donné son nom de département, mais quand on dit Puy-de-Dôme, D-O avec un accent circonflexe, donc on voit bien qu'il y a le souvenir de quelque chose. En fait, on a trouvé au sommet du Puy-de-Dôme un sanctuaire dédié à un dieu Mercure, mais qui a un nom gaulois qui a été rajouté, Mercure Doumias.
1: Doumias.
0: Doumias, oui. Alors là,
1: Bon.
0: c'est la pierre. Hein. Il se trouve que on fait un rapprochement avec un gaulois Doumios qui désigne un tertre,
1: Un rempart.
0: par divération, un rempart.
1: Mais ça veut forcément être un tertre en pierre.
0: Pas forcément.
1: Non, d'accord.
0: Simplement, on voit l'attraction paronymique, dôme, on pense à un dôme, mais le Puy-de-Dôme, c'est un énorme tertre naturel, c'est l'ancien volcan. Et qu'est-ce que ce dieu vient faire avec? Or, Mercure, c'est le nom qu'a donné Jules César à un dieu, c'est ce qu'on appelle donc l'interprétation romaine. Et en règle générale, les historiens conviennent qu'il s'agit du nom du dieu Lugh, qui lui est systématiquement associé, on le verra un peu plus loin, à des Dounons, comme dans Lugdunum. Donc, quel est le lien métaphorique ou accidentel entre ce dieu Lugh et un dôme, un Doumias, Doumnos? Ça fait aussi partie des débats. Voilà. Alors, après, on peut parler des rivières. Enfin, je vous laisse guider
1: Alors
0: le.
1: attendez, et moi j'aime bien le nom des Pyrénées.
0: Oui, alors qui, du coup, n'est pas gaulois.
1: Ah, il n'est pas gaulois.
0: Non, c'est-à-dire que les géographes grecs parlent d'un port. Voilà, qui parle d'un port qui est au pied des Pyrénées. Alors on ne sait pas lequel est ça, on ne sait pas l'identifier. Et du coup, les Pyrénées, ce serait la montagne derrière le port, en
1: D'accord.
0: grec. Sachant qu'on a un équivalent en basque, alors du coup, là, je ne l'ai pas noté parce que ça sortait du contexte gaulois, mais les Pyrénées pourraient avoir un nom qui ne serait en quelque sorte que dérivé. Vous voyez, c'est les Grecs connaissaient les Pyrénées par ce port où ils débarquaient, ils voyaient les montagnes derrière, et on aurait gardé ce nom.
1: Oui, c'est tout
0: Là.
1: à fait un terme comme utilisent les marins, hein,
0: Oui,
1: parce que
0: voilà.
1: vous le voyez de loin la montagne et pas encore le port, et vous vous approchez de la terre en voyant les montagnes. Alors, moi j'aime beaucoup la question des rivières, hein, parce que le peu que j'ai lu sur les Gaulois, c'est qu'ils avaient un culte de l'eau, enfin culte ou pas, je veux dire, mais une révérence pour l'eau, ce qui est assez fréquent quand même, bon, et qui n'a rien d'extraordinaire. Alors, expliquez-nous les noms propres. Je suis restée très attachée au Rhône et au Danube. Et alors, où est-ce que nous en sommes en ce moment?
0: Alors effectivement, là où nous connaissons les formes anciennes, Rhône c'est Rho-Danus, et Danus dans les transcriptions latines c'est Danubius. Donc on reconnaît, en tout cas les étymologistes, hein, là je n'ai rien inventé, reconnaissent une racine Dan, Danus, Danu, pour laquelle on soupçonne un très vieux nom du cours d'eau. Simplement, on ne peut pas exclure aussi une divinité Danu, puisqu'on la connaît par ailleurs en Irlande sous la forme de Dana, la déesse Dana, hein, et on sait que la plupart des rivières sont divinisées. Dans le cas de Rhodanus, Rho, on sait que ça veut dire grand, fort, donc ce serait la grande déesse ou la grande rivière, le grand cours d'eau. Et c'est vrai que le Rhône est un de nos fleuves les plus abondants en eau. Pour le Danube, alors c'est une fixation. Est-ce qu'elle est latine? On ne sait pas. Mais quoi qu'il en soit, il a bien un nom, en tout cas celtique, pour au moins la partie, on va dire, d'Europe centrale, qui part d'Allemagne, de la forêt noire, et qui va, puisque au-delà, donc les Grecs lui avaient donné un autre nom, mais eux le connaissaient par son embouchure, l'autre nom qui d'ailleurs, je l'ai au bout de la langue. Bref, donc en tout cas, pour les régions celtiques, il a bien un nom celtique. Encore une fois, s'agit-il d'une divinité ou simplement d'un nom du cours d'eau, c'est très difficile à trancher.
1: Donc,
0: Salut.
1: à la limite, parfois, on peut faire l'hypothèse que le nom est plus ancien que les Celtes et qu'ils ont celtisé plus ou moins.
0: Oui, mais c'est le problème qu'on évoquait tout à l'heure, c'est qu'on ne connaît pas de langue
1: Non,
0: avant
1: on ne
0: et
1: connaît rien, oui.
0: apparaissent dans cette zone où il y a des cultures qui se suivent et qui se génèrent en quelque sorte, sans rupture fondamentale, depuis assez longtemps. Voilà, un cas plus éclairant où on a vraiment une certitude d'une divinité associée à la rivière. Alors encore une fois, est-ce que c'est la rivière qui est divinisée ou c'est la déesse dont le nom a été donné à la rivière? C'est celui de Matrona, donc la Marne qui prend sa source près de Langres. Et on a des statuettes. Matrona, c'est un nom gaulois de la mer. Et là, ce qui est très intéressant, c'est qu'on va trouver un suffixe, ona, qui est très fréquent dans les noms de rivières et qui est considéré, puisqu'il est souvent associé à des divinités, à une marque non seulement de la rivière, mais aussi de la divinisation de la rivière.
1: Et qui est dans Garonne, par exemple?
0: Comme dans Garona, dans Sequana, la Seine, dans
1: D'accord.
0: Sequoia, le second nom de la Saône. Enfin, le nom actuel, en tout cas. Donc, ce sont. Alors, Seine et Saône, on peut en parler dans la foulée, parce que les formes anciennes, Sequana pour la Seine, qui a donné aussi son nom au peuple Sequane qui habite dans la région de Besançon, de la Franche-Comté, et Socona. Alors, Socona, la Saône, avait un nom qui a duré jusqu'à l'époque gallo-romaine, qui est bien gaulois, c'est Arrar. Arrar, c'est plutôt un nom de la douceur, de la lenteur, et ce qui caractérise la Saône, qui peut être qualifiée d'ailleurs de paresseuse par un auteur latin, c'est qu'elle est navigable très très près de sa source, justement grâce à la lenteur de ses eaux. Eh bien, il y avait un culte à une certaine Socona dans un temple trouvé à Mâcon, et c'est tardivement que le nom de cette divinité s'est étendu à toute la rivière. Donc là, on a un cas où on connaît deux noms de rivière. Un changement. Le problème, c'est que Socona, si on prend les consonnes, donc terminant ona, ana pour la Seine, on a un que ou un que, mais bon, et on a un se. Donc les
1: Mais
0: consonnes
1: ça peut être
0: sont.
1: dialectal.
0: Eh ben, on peut supposer une simple variante dialectale d'une même déesse, mais nous n'en sommes pas sûrs.
1: Non.
0: Et que là, clairement, il n'y a pas d'hypothèse solide pour interpréter le nom de Sequana ou de Socona. C'est plus clair avec le Doubs, qui se jette justement dans la Saône. Belle rivière. Alors là aussi, on voit bien qu'en toponymie, ça a fait débat, puisque Jules César, quand il arrive dès la deuxième partie de la première année de la guerre des Gaules à Besançon, où il s'installe, au Bézonceau, il écrit le site avec la fameuse boucle, etc. Et il donne le nom de la rivière. Et en règle générale, comme tous les conquérants, il prend le nom que lui donnent les gens du pays, les indigènes, les Gaulois, Doubis. Mais comme le Doubs est une rivière qui prend sa source dans la montagne, qui part au plein nord et qui, dans le pays de Montbéliard, va revenir vers le midi, certains disent, oh ben, c'est le latin Doubis, c'est une rivière qui doute. C'est une belle métaphore. Sauf
1: Mais
0: que, en
1: c'est
0: fait.
1: pas probable.
0: Oui, mais sauf que César n'a pas rebaptisé ce nom et que c'est un nom de rivière qu'on connaît par ailleurs, avec la Dheune, une ancienne Doubina, qui se jette dans la Saône aussi, à peu près dans le même coin, qui elle vient de Saône-et-Loire. Et c'est la même racine que Dublin, Dub. C'est la couleur noire dans les langues celtiques. Alors en quoi cette rivière est noire? Est-ce que c'est à cause de la couleur de ses eaux, de sa profondeur? On a spéculé. Est-ce que c'est symbolique parce qu'on a des rivières blanches? La Bienne et la Vienne, qui viennent d'un gaulois Windo. Donc encore une fois, on n'est pas à l'abri de jeux symboliques dont nous pouvons simplement entrevoir la possibilité, sans être bien sûr, puisqu'il nous manque tout ce qui vient derrière, la partie non visible du iceberg, c'est-à-dire tout le paradigme, tout le domaine sémantique lié éventuellement à des formes, à des éléments de mythologie ou des bouts d'histoire qui nous manquent.
1: Oui, d'accord, mais réjouissons-nous de ce qu'on comprend quand même aussi, Bernard.
0: Bien sûr, bien sûr.
1: Parce que
0: C'est.
1: quand même, c'est pas rien, c'est par rapport à ce qu'on disait dans ma jeunesse, que je faisais des études universitaires il y a plus de 60 ans, mon pauvre ami, eh bien, c'est plus, il y a plus de choses.
0: Oui, on connaît de mieux en mieux en celtique, on connaît d'autres inscriptions, de nouvelles inscriptions, donc on progresse forcément. Et le côté positif, c'est ce que je disais, c'est quand même une fenêtre ouverte sur un monde, sur un continent, avec tous ses jeux sémantiques et donc toute sa pensée. Et ce n'est
1: Oui.
0: pas rien, effectivement.
1: Alors, passons à la Loire. Et là, j'ai une curiosité que je vous dis tout de suite. Il y a aussi des rivières qui s'appellent le Loir. Est-ce que c'est la même chose?
0: Alors, ça, c'est un cas intéressant parce que du coup, la forme actuelle peut se ressembler, peut être équivalente, sans que la forme ancienne.
1: Bien sûr, oui.
0: Et le problème, c'est que pour le Loir, du coup, ben, je ne l'avais pas noté là, mais de mémoire, à vérifier, on n'est pas très sûr de la forme ancienne. Et puis, c'est masculin. Alors voilà, est-ce que. On a des cas, par exemple, la Moselle, c'est une petite Meuse. Et on a même la Moselotte qui est une petite Moselle. Voilà. Donc, ce sont des dérivés. Et la Meuse chez c'est Jules César, on ne sait pas ce que ça veut dire. Sauf que j'ai une racine Moss en vieil irlandais qui désigne la rapidité. C'est le contraire de la rare, qui est la lente. Donc, peut-être qu'il y a là quelque chose qui ferait une base, mais nous n'en sommes pas sûrs. Pour la Loire, moi, je me rappelle, parce que je suis à peine plus jeune que vous, mais bon, on parlait il y a longtemps encore. D'un nom de rivière préceltique. Voilà, les Celtes auraient été au nom de la Loire, mais on ne sait rien des noms préceltiques, puisque même la Garonne et la Dordogne ont des noms celtiques, on est quand même dans le sud-ouest. Et puis on a quand même trouvé un Gaulois, Liga, qui désignerait le limon, la vase.
1: Ah ben pour
0: Alors,
1: la Loire, c'est tout indiqué.
0: oui, on connaît ces crues, donc ça, le lien est assez évident. Plus risqué, oui, non, le Rhin. Alors on connaît la forme ancienne Rhénos. Mais là aussi, ben on dit, tiens, c'est encore comme Danube, pour Rhodanos, Danube, c'est un des noms gaulois de la rivière et du fleuve. Et pour ça, on s'appuie. Alors, il y a plusieurs rivières hein, qui s'appellent Rhin, on connaît le Rhin, mais il y a un Rhin avec un S, un Rouen dans la région de Roanne qui se jette dans la Loire. Il y en a une dizaine en France. Et ce mot aurait donné le vieux français Rhin, R-I-N, qui était donné nom du ruisseau. Voilà. Sauf que le Rhin n'est pas un ruisseau. Alors, on renvoie par l'étymologie à un Irlandais, Rian, qui désigne en fait la mer. Alors on dit, bah, c'est le flot. Donc vous voyez bien, il y a bien quelque chose qui désigne, oui, bah, le flot, le courant d'eau, mais la mer, c'est pas tout à fait ça. Est-ce que c'est un mouvement? Est-ce que c'est lié à la force de la rivière? Bien écoutez, il y a une certitude que c'est celtique, donc gaulois, qu'il y a une racine, mais le sens n'est pas parfaitement lisible. Mais ma préférée, c'est Ornans parce qu'elle va nous permettre d'aborder un autre sujet.
1: Ah oui, parce que je voulais quand même qu'on parle des noms en lugue ou lougue, vous prononcez lougue, je pense. Il y en a beaucoup et moi, ça me passionne, ça. Le cas de Lyon, Lougdounoum est bien connu, mais il y en a plein d'autres.
0: Oui, il y a toute une série. C'est vrai que Lyon est le plus connu, hein, Lugdunum, Dunum avec la déclinaison latine. Il y a Lyon en Beauce, Laon dans l'Aisne. Il y a le Mont Lahut dans la Drôme. Alors c'est pas évident comme ça avec la forme actuelle. C'est parce qu'on a la forme ancienne que nous pouvons dire Loudon et non pas Loudun. Loudon dans la Sarthe, Mont-Leuzin dans le Gers, Laudun et non pas Loudun toujours dans le Gard. Mais voilà, il y a des noms antiques aussi qui ont disparu. Saint-Bertrand de Comminges, par exemple, Haute-Garonne. Était un lugdunum qui attestait dans les anciennes cartes, Saint-Lizier dans l'Ariège aussi. Mais on a des lugdunums aux Pays-Bas, à Leiden, aux Pays-Bas. Il y en a un aussi, alors qui a changé de nom, qui on n'est pas sûr de sa situation, mais qui est attesté sur des cartes ou en Grande-Bretagne. Donc là, on a le nom Loug. On dit, bah, grâce aux sources irlandaises et un peu galloise, c'est un peu plus incertain, c'est le nom d'un dieu, en tout cas d'un personnage très important dans la mythologie. Les puristes, notamment les nativistes, vont dire, oui, mais on n'a pas d'inscription gauloise qui nous dise qu'il y a un dieu Lugue. C'est une interprétation parce que Jules César l'a baptisé Mercure, enfin, on pense que c'est lui, parce que c'est un artisan, le dieu des artisans, et Lugue est plus que ça, mais il est multiple artisan dans la mythologie irlandaise. Donc, en tout cas, ce serait, d'après Jules César, le dieu principal des Gaulois. Effectivement, la toponymie montre que, il est assez bien réparti sur le territoire. Et il est associé à une colline. Alors, on a aussi un Logubriga, c'est une petite montagne, un autre nom de la colline. Pour d'où nom, on hésite parce que c'est la colline, ça a donné la dune, hein, après bien un passage par le néerlandais, me semble-t-il. Donc, on voit bien l'espèce de petit monticule là. Ça a donné aussi peut-être le nom du rempart. Alors là, on va avoir deux choses intéressantes à tirer de l'étymologie. D'une part, on a parlé à propos de Mandeur de Douro, oh, nom du rempart. On a Rat aussi, Ratratis, un nom de l'enceinte fortifiée. Ben, déjà, on voit bien que grâce à la toponymie, il y a plus de Douro dans les plaines et plus de Dounon sur les collines. Donc on voit qu'il y a une différence. Alors là, ça intéresse, on ne va pas trop en parler, mais le saussurien que je suis, c'est-à-dire qu'il y a un jeu différentiel, donc il y a un système, c'est-à-dire que les noms de fortifications ou de cités fortifiées ont un paradigme avec des différences. Il y en a toute une série. Alors au lieu d'utiliser des noms latins comme Oppidum, Ars, etc., on pourrait utiliser toute la série des noms gaulois attestés grâce à la toponymie et confirmés par les sources irlandaises ou galloises, parce qu'on voit qu'il y a une diversité des noms, mais qui ont un sens que l'on peut préciser par cette différence. Douro, extension du nom de la porte au rempart, à la fortification, mais plutôt en plaine, Dounon plutôt sur les collines. L'autre élément intéressant, ben, c'est pourquoi Loug est systématiquement associé à une colline et pas n'importe laquelle.
1: Mais ça, c'est très courant dans les peuples anciens. On sacrifie sur les collines parce qu'on est plus près du ciel, donc plus près des dieux.
0: Alors ça peut être cela. Simplement, il se trouve que dans les grands récits irlandais où Loug apparaît, on est sur une colline qui est censée représenter le centre de l'Irlande, la colline d'Oisnéa, qui est dans la province de Meath, médiolanon irlandais. On voit arriver Lugh depuis l'est. Fourvière est quand même plutôt côté ouest, et on fait face, on a de très beaux points de vue sur les Alpes, et le lever du soleil des Alpes. Bon, c'est un petit lien qui a été fait d'ailleurs par les archéologues. Mais Lugh, par ailleurs, est celui qui érige un tertre, un dôme, pour sa mère, qui est une déesse, Talthiou, qui a un des noms de la terre en irlandais. Donc il a un lien quand même dans la mythologie assez curieux avec l'édification d'un tertre, d'un dôme, d'un tumulus de terre, qui fait référence à sa mère nourricière. Du coup, la plupart des dieux sont célestes. Un Lugh, il vient avec le lever du soleil, on le voit de loin, il est brillant, comme presque tous les dieux, hein, ça c'est une banalité. Mais il est en même temps celui qui a un lien particulier avec la terre. À quoi est-ce dû? On sait qu'il a une longue main, il dit à ses collègues dans la mythologie que rien ne peut être fait sans lui, il est celui par qui tout s'accomplit. Il y a quelque chose de l'ordre de la réalisation, de l'accomplissement chez lui.
1: Et oui, les artisans,
0: Les artisans, bien
1: l'action de
0: sûr.
1: produire, bien sûr.
0: Mais c'est lui aussi qui frappe avec sa lance, donc il a un côté guerrier. C'est grâce à lui qu'elle a remporté la victoire contre les forces obscures. Donc c'est compliqué, on voit bien qu'entre cette association de Lugh Dounon, il ne faut pas trop extrapoler quand on n'a que ces deux éléments, mais si derrière on ouvre une fenêtre sur le mythe, sur les associations sémantiques diverses qu'on peut voir, on va toucher à un système qui nous donne des éléments sur la pensée de ces personnes, et notamment leurs druides, qui étaient les sages, qui avaient sans doute un pouvoir de décision pour fixer les noms. C'est là que c'est intéressant. Alors évidemment, il ne faut pas aller trop vite en besogne,
1: Non.
0: c'est ce que je fais dans ma thèse, hein, mais on passe d'une simple étymologie à tout un système.
1: Merci beaucoup, Bernard. Nous arrivons à la fin de cette série sur les langues celtiques qui était tellement intéressante parce que ça faisait des années que je cherchais des celtisans et je vous ai trouvé, Vincent, notre ami de Bordeaux, et vous-même. Et merci beaucoup, Bernard. Ce fut pour moi, merveilleux. J'espère, celle d'auditeur, que vous ne vous êtes pas ennuyé. Et à bientôt, cher Bernard, si nous nous rencontrons un de ces jours. Au revoir, merci. La prochaine
0: Merci.
1: fois, nous parlerons d'une nouvelle religion qui se situe en Extrême-Orient.

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chers auditeurs que j'espère être de futurs lecteurs, bonsoir. C'est une heureuse initiative de la part des éditions Bouquin, La Collection et Mola de proposer de découvrir la pensée foisonnante et féconde à la fois de Jacques Ellul à travers le choix de quatre œuvres de nature très différente mais qui témoignent de l'ampleur des champs de réflexion de ce philosophe, historien du droit et théologien protestant tout à la fois. Ellul a traversé le XXe siècle quasiment dans son entier puisqu'il est né en 1912 pour s'éteindre en 1994. C'est dire s'il a pu méditer et nourrir sa pensée des tragédies et menaces que nous a livrées ce siècle, sans oublier son engagement actif dans la résistance, pour laquelle il constitue un réseau en Gironde avec d'anciens éclaireurs unionistes et d'autres membres de l'Église réformée de France, cachant des évadés et des juifs, ce qui lui valut d'être reconnu juste parmi les nations par le mémorial Yad Vashem de Jérusalem. Le titre donné à cette réunion de quatre ouvrages, « Entre technique et liberté », est trompeur, car il s'agit moins de se situer entre un pôle et un autre, la technique, la liberté, que de se délivrer de l'emprise et de la servitude technique pour assurer les conditions de sa liberté, une liberté qu'Ellul veut non seulement sociale et politique, mais aussi spirituelle, on va le voir. À lire l'ensemble du parcours, le lecteur assiste davantage à une démarche qui le mène de l'aliénation de et par la technique à la conquête ou la reconquête par l'homme de sa liberté. Tant il est vrai que jusqu'à sa mort, Ellul médita, s'engagea, milita pour des initiatives locales d'organisation, de mise en œuvre de mouvements sociaux, politiques, non partisans, de tendances libertaires voire écologiques, arrimé à la conviction, telle qu'il l'exprima lui-même dans un recueil d'entretien avec la journaliste Madeleine Garrigou-Lagrange, un recueil intitulé « À temps et à contre-temps », je cite, « Rien de ce que j'ai fait, vécu, pensé, ne se comprend si on ne le réfère pas à la liberté. » Les quatre œuvres retenues ne sont pas présentées selon un ordre chronologique, mais davantage thématiques. Le système technicien, paru en 1977, précède ainsi la deuxième œuvre présentée, Propagande, paru en 1962, puis L'espérance oubliée, publié en 2004, et enfin Anarchie et christianisme, qu'Ellul fait paraître en 1988. Un petit détail à souligner, je vous indiquais que cet ouvrage était édité à la fois par la collection Bouquin, enfin la collection des éditions Bouquin et Mola, célèbre librairie de Bordeaux, puisque Ellul a toujours été attaché à non seulement sa région natale, la Gironde, mais aussi à, comme il le disait, penser globalement et agir localement. Et il a vécu quasiment la totalité de sa vie dans cette région bordelaise. Au point que donc, cette librairie Mola, célèbre librairie de Bordeaux, a contribué à l'édition de cet ouvrage. Je ferme cette petite parenthèse de nature à la fois anecdotique et biographique. Pour revenir donc à l'ordre de ces œuvres réunies ici, le système technicien paru en 1977 jusqu'à Anarchie et christianisme paru en 1988, on voit donc déjà dans l'ordre de présentation des œuvres une présentation réalisée par Patrick Chastenet, qui était le collègue en sciences politiques d'Ellul à l'Université de Bordeaux, et puis l'ami et l'intime d'Ellul, au point qu'il a fondé une association internationale Jacques Ellul, qui contribue donc à faire connaître sa pensée et à publier éventuellement des inédits, tant on sait que Ellul a été très prolixe dans ses écrits de nature universitaire, polémique, voire contestataire, mais aussi, bien évidemment, philosophique et historique. Donc, dans l'ordre de présentation de ses œuvres, il s'agit de rendre compte, de rendre sensible au lecteur la pensée d'Ellul dans une perspective quasi téléologique, c'est-à-dire orientée vers une fin. On pourrait la résumer à travers cette question. Comment et dans quelle mesure l'homme peut-il rester libre ou reconquérir sa liberté intérieure en renversant les pouvoirs économiques, politiques et cléricaux ? L'ouvrage nous propose donc de lire Ellul à partir de sa critique du bluff technologique, je reprends son expression, c'était le titre de l'un de ses ouvrages paru en 1988, pour nous amener à saisir les conditions de possibilité de l'exercice de la liberté et la saisie de sa véritable nature, telle qu'elle apparaît dans la quatrième œuvre du recueil « Anarchie et christianisme ».
Pour commencer, donc, le premier ouvrage qui est ici proposé dans cette réunion de quatre œuvres renvoie au système technicien. Élu, en effet, l'un des penseurs essentiels du XXe siècle des méfaits et des menaces que la technique fait peser sur l'homme et sur l'exercice de sa liberté, mais d'une manière très différente d'un penseur comme Heidegger, puisque Élu a très vite pris ses distances avec Heidegger, notamment lorsqu'il a pris ses engagements au sein de l'idéologie nazie. La technique moderne, d'après Élu, c'est-à-dire la recherche en toute chose de la méthode absolument la plus efficace. Donc c'est une définition qui n'est pas seulement industrielle ou machinique. Cette technique moderne est devenue un processus autonome dans lequel l'homme sert la technique en croyant s'en servir. C'est une expression d'Élu. Il affirme au début du système technicien, la technique est en soi suppression des limites, dans la mesure où elle est la menace suprême pour la liberté humaine. Ce système technicien a eu paradoxalement davantage de succès aux États-Unis lorsqu'il est paru, très vite traduit aux États-Unis, et donc a davantage de succès aux États-Unis qu'en France, notamment dans les universités américaines contestataires de la politique fédérale, telles que Columbia à New York ou l'Université de Californie. Car la critique de la technique, pour Élu, est orientée vers sa dimension dévastatrice, à commencer par les terrains de guerre, évidemment là, on pense à la guerre au Vietnam, mais aussi par l'ensemble des activités, du champ d'activité humaine dans lesquelles la technique devient à elle-même sa propre référence, son propre système. Et cette critique de la technique a eu aussi une énorme résonance dans la contre-culture chrétienne critique du technocapitalisme. Élu, dans cet ouvrage, le système technicien, insiste sur l'interdépendance de chaque élément dans un système technique avec le système et du système avec chaque élément, au point que ce qui est la production de notre servitude, c'est que ce système technique devient tellement autonome par sa puissance que l'homme ne peut plus y trouver sa place. Notre civilisation, dit Élu, est une civilisation de moyens. Ce n'est plus la civilisation du travail ou du capital, comme pouvait le penser Marx, un auteur que Élu a beaucoup médité, lu et expliqué, mais une civilisation des moyens techniques qui sont leurs propres fins. Un milieu technicien autonome. Le deuxième ouvrage cette édition renvoie à la propagande au pluriel. Alors, ce qui est très original, c'est que Élu, bien évidemment, pense et analyse la propagande, notamment à partir de l'essor des techniques de propagande nées au moment de la Première Guerre mondiale. Mais il les pense, justement, ces techniques de propagande, aussi bien dans les États démocratiques que dans les États totalitaires qui se sont constitués dans le sillage de l'après-Première Guerre mondiale. Ce n'est pas une dénonciation idéologique de la propagande, mais une analyse socio-historique du mécanisme de propagande ou de la technique de propagande. La propagande est l'un des moyens par lesquels la technique vient nier et vient réduire ou enserrer la liberté humaine. C'est un moyen, dit Élu, de renforcer et de transformer les opinions plus que de les changer. Il n'y a pas de neutralité du discours. Tout régime politique, d'après Élu, produit sa propagande pour faire disparaître l'unicité de l'individu dans une masse, aussi bien, encore une fois, dans un régime démocratique que totalitaire. La production de ces discours de propagande est une autre manière de montrer que la technique est une menace pour la liberté humaine. C'est moins bien une arme politique d'un régime particulier que l'effet d'une société technicienne qui englobe le tout de l'homme, d'où cette dimension totalitaire, et qui tend à être une société tout à fait intégrée. Je cite ici la définition qu'Élu donne de la propagande, là aussi un ouvrage qui a beaucoup intéressé notamment les philosophies de la connaissance américaine et les psychologues. Je cite... La propagande est l'ensemble des méthodes utilisées par un groupe organisé en vue de faire participer activement ou passivement à son action une masse d'individus psychologiquement unifiés par des manipulations psychologiques et encadrés dans une organisation. Je vous laisse imaginer la résonance de ce type d'analyse
dans notre société et dans la vie politique et médiatique que nous vivons. Le troisième ouvrage de cette production des éditions Bouquins s'intitule donc L'espérance oubliée. Alors là, il y a deux dans les deux derniers ouvrages, L'espérance oubliée et Anarchie et christianisme, on aborde davantage la figure de même si aucune évidemment n'est distincte d'une autre, la figure de Ellul théologien. C'est très important de montrer que, justement, comme je l'indiquais au départ, la démarche d'Ellul n'est pas du tout une démarche, comme on l'a peut-être souvent caricaturée, pessimiste, désabusée, inquiète, angoissée, parce qu'elle est animée de cette spiritualité chrétienne. Cette spiritualité chrétienne qui vise justement à rappeler toujours que l'homme est fait pour exercer sa liberté tout en respectant la liberté de Dieu dans un rapport dialectique. Ellul nous dit dans L'espérance oubliée, un ouvrage donc qu'il a dédié d'ailleurs à l'un de ses amis, protestants, Jean Bosque, qui a été une figure importante dans les mouvements de presse comme Foi et Vie, et il rend aussi hommage à ce grand théologien suisse Karl Barth, résistant au nazisme et qui est l'auteur d'une énorme somme de dogmatique ecclésiastique. Pourquoi ? Parce que Ellul pense la référence à la religion chrétienne toujours dans cette dialectique de l'obéissance de l'homme libre à l'égard du Dieu libre. Et c'est très important, donc, L'espérance oubliée, de montrer que, dans L'espérance oubliée, Ellul nous invite à penser, justement, le miracle ou ce mystère de l'espérance au temps de la dérédiction. Ce qui est une marque de la liberté humaine, c'est d'espérer croire ou d'espérer espérer, c'est-à-dire de reconnaître que l'homme a toujours cette liberté de se savoir libre à l'intérieur d'un plan divin. Le quatrième ouvrage réuni ici, qui s'appelle Anarchie et christianisme, est un ouvrage là aussi où on voit une démarche toujours d'Ellul libertaire, mais au sens où le primat de la liberté, dans sa dimension donc libertaire et anarchiste, est inséparable de la lecture et de la méditation du message évangélique. Il faut prendre au sérieux l'inspiration anarchiste en la relativisant, mais en l'articulant au message du Christ. Dans la Bible, nous dit Ellul, le pouvoir n'est jamais une instance dernière, il est toujours relatif. Le pouvoir n'est jamais une instance dernière, il est toujours relatif. L'anarchie n'est pas une manifestation violente qui vise à renverser le pouvoir, c'est une pensée des limites du pouvoir pour permettre à l'individu d'exercer une liberté et une solidarité à la manière dont le Christ nous a appris à se détacher de tout pouvoir, qu'il soit d'origine politique, sociale ou cléricale. Je vous invite donc, chers lecteurs, à découvrir ce volume Jacques Ellul entre technique et liberté, édité donc par les éditions Bouquins dans la collection dite La Collection, c'est un peu redondant, et Mola. Il vous en coûtera un bonheur de lecture et une modeste somme de 35 euros pour plus de 1200 pages de réflexion nécessaires par les temps qui courent. À très bientôt pour un nouvel essai que je vous présenterai. Au revoir.

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1: Chères auditrices et chers auditeurs, bonjour, nous voici de nouveau dans Regard vers l'Est, où je reçois aujourd'hui Marc Elie. Bonjour Marc.
2: Bonjour Claire.
1: Marc, vous êtes historien contemporanéiste et chargé de recherche au CNRS. Vous êtes tout d'abord spécialiste du goulag. Votre thèse portait sur les libérations massives de détenus après Staline. Et vous avez notamment publié en 2017 avec Juliette Cadio, Histoire du goulag aux éditions La Découverte. Vous vous intéressez aussi aux catastrophes naturelles et industrielles, aux sciences des sols, aux sciences du climat et à l'agronomie. Et vous travaillez actuellement une histoire environnementale de l'agriculture en URSS. C'est un spectre assez large d'histoire, on pourrait dire presque complète, vous nous direz peut-être davantage de choses à ce sujet. Mais nous allons aujourd'hui parler d'un de vos principaux terrains de recherche qui se situe à l'est du Kazakhstan et de l'industrialisation forcée dans cette région durant la période stalinienne. Nous verrons en particulier comment cette industrialisation s'est faite au mépris de la santé des travailleurs et ceci sans grand changement jusqu'aux années 1990, si je vous ai bien comprise. Alors, je souhaiterais tout d'abord que vous nous expliquiez dans quel contexte historique et politique l'industrialisation s'effectue en URSS durant les années 1940 et en particulier au Kazakhstan oriental. Merci d'avance de situer cette région pour nos auditeurs.
2: Merci Claire. Alors, la région du Kazakhstan oriental est la région la plus à l'est du Kazakhstan, une région frontalière de quatre pays, le Kazakhstan bien sûr, la Russie, le Kazakhstan et la Russie étaient deux républiques de l'Union soviétique à l'époque, la Chine et la Mongolie. Cette région se caractérise par son relief montagneux très marqué qui fait partie de la chaîne montagneuse de l'Altaï. Voilà. Alors, la transformation de cette région en un bassin industriel majeur ne s'est faite que tardivement. Pas lors des premiers plans quinquennaux des années 1930,

0: un centre industriel majeur en URSS pour ce qui est de la transformation, de la création de lingots à partir de métaux non ferreux.
1: D'accord. Et à quoi servent-ils ces métaux non ferreux ?
0: Alors, ces métaux non ferreux, en URSS, ont une utilisation essentiellement militaire. Quand on pense aux métaux non ferreux en Europe ou aux États-Unis, on pense beaucoup à l'aluminium, à l'utilisation du plomb aussi dans les applications civiles. En URSS, ces applications civiles sont peu importantes par rapport au rôle vu comme stratégique que jouent ces métaux non ferreux dans la course aux armements, dans la course à l'espace et dans la création d'une industrie nucléaire.
1: Très bien. Alors, le terme français non ferreux se construit sur une négation. Quel est le terme russe pour les métaux non ferreux ? Et comment les Soviétiques considèrent-ils l'industrie liée à ces métaux ? Ça, vous avez déjà un peu répondu.
0: Alors, le mot terme russe pour dire non ferreux, c'est tsvitnoï. On parle de tsvitna métallurgie, métallurgie des métaux non ferreux. Tsvitnoï métal, un métal non ferreux. Et cela signifie coloré, en couleur, bariolé ou multicolore. Donc il y a un aspect, disons, positif qui est associé à ces métaux. Ils sont vus comme chers. Certains d'entre eux sont semi-précieux ou précieux. Dans l'Altaï du Sud, donc dans la région du Kazakhstan oriental, on exploite des gisements polymétalliques dans lesquels on trouve de l'or, de l'argent, du plomb, du zinc, du wolfram, du tantale, du titane, etc. Ces métaux sont difficiles à extraire. Ils sont en faible quantité dans les roches. Les séparer les uns des autres est un processus coûteux et difficile. Ces métaux sont tous vus comme stratégiques. L'or est une source importante de devises sur laquelle la direction politique veille jalousement. L'étain, le zinc, le plomb, le titane, etc., le magnésium, etc., ont une multitude d'applications industrielles, essentiellement, encore une fois, liées à l'industrie de défense en URSS.
1: Très bien. À présent, on en vient un petit peu à l'organisation de cette industrialisation sur place. Comment sont conçus la plupart des sites d'extraction et de traitement des minerais en Union soviétique dans la période stalinienne ?
0: Le modèle que la direction stalinienne tente de mettre en place est celui des bassins industriels, c'est-à-dire de bassins régionaux, de zones, de régions industrielles cohérentes. Les sites de transformation, par exemple des métaux, sont situés à proximité des lieux d'extraction et souvent loin des lieux de consommation. On essaye d'avoir dans une même région la production d'énergie, par exemple l'hydroélectricité, l'extraction, par exemple les métaux non ferreux, et la transformation en lingots de ces métaux non ferreux. Donc, si vous voulez, les mines, la production d'énergie, les centrales hydroélectriques, les centrales électriques, et la fonderie de ces métaux. Dans ce système, des villes qui étaient autrefois des bourgades ou des villages très peu peuplés deviennent rapidement des villes champignons d'importants centres industriels. Par exemple, la ville d'Oust-Kamenogorsk, capitale du Kazakhstan oriental, passe de 20 000 habitants avant-guerre à 320 000 40 ans plus tard, c'est-à-dire elle a cru de 16 fois en 40 ans. Alors que des dizaines d'établissements industriels, pendant cette période, ont ouvert sur son territoire.
1: D'accord. Et donc, en ce qui concerne ce site précis, donc, il y a la transformation et le traitement des métaux sur le même site ou ça se passe différemment ?
0: Alors, au Kazakhstan oriental, les métaux sont extraits dans des mines qui sont situées au nord de la ville d'Ouskamenogorsk, donc dans les contreforts de l'Altaï Sud, dans une ville comme Léninogorsk, aujourd'hui Rider, et une autre ville est Zirianovsk, une autre ville minière, Zirianovsk. Il y a ces deux villes minières qui contrôlent des dizaines de mines chacune, et Ouskamenogorsk, qui est le centre où ces métaux sont fondus pour en faire des lingots. Ensuite, ces lingots sont exportés vers d'autres républiques soviétiques, surtout la Russie et l'Ukraine, pour être ensuite transformés par laminage et d'autres processus industriels. Donc, le Kazakhstan, le Kazakhstan,

0: Kazakhstan oriental et le Kazakhstan de manière générale sont des frontières extractives, des périphéries extractives, dans un processus d'industrialisation qui incorpore de plus en plus de nouvelles régions.
1: Très bien. Et alors, pouvez-vous nous citer quelques exemples d'autres régions où on fait l'extraction de métaux non ferreux en URSS ?
0: Oui, alors il y a plusieurs régions, par exemple en Sibérie occidentale et en Sibérie orientale, en Ukraine aussi. On fait de l'extraction de métaux non ferreux.
1: Et du traitement sur le même lieu ?
0: Et du traitement, oui, sur le même modèle de création de fonderies à proximité des mines.
1: D'accord. Et à présent, venons-en à une autre terminologie que je souhaiterais que vous nous précisiez, qui est l'industrialisation forcée sous Staline. Qu'en est-il ?
0: Alors, par industrialisation forcée, les historiennes et historiens entendent plusieurs choses, un ensemble de processus dont le dénominateur commun est la contrainte imposée par le centre politique à Moscou, au territoire et aux habitants et à la nature de l'Union soviétique. Donc, un premier de ces processus, c'est le développement de l'industrie lourde à tout prix et à marche forcée, au détriment de tous les autres secteurs de l'économie. Bien sûr, l'agriculture, mais aussi l'industrie légère, l'éducation, la santé, etc. Tout cela est sacrifié pour l'industrie lourde. Deuxième processus, la coercition au travail. Le travail industriel devient de plus en plus contraint et militarisé. Les ouvriers perdent leurs droits et leur représentation syndicale. Ils sont exposés à de lourdes peines, par exemple, s'ils arrivent en retard au travail ou s'ils changent d'usine sans l'accord de leur direction. Un troisième processus est l'utilisation assumée du travail forcé des détenus et des exilés comme moyen de remédier au manque de main-d'œuvre et comme moyen aussi de mieux mobiliser et mieux projeter la main-d'œuvre vers des sites difficiles. Dans les années 1940-1950, il y a quelques 5 millions de détenus et exilés en URSS, dont un grand nombre sont employés dans l'industrie, en particulier dans l'extraction. Un quatrième processus qui marque l'industrialisation forcée et l'imposition du travail industriel et de la ville industrielle à la population et aux environnements, avec leurs nuisances que les habitants doivent endurer sans broncher. Et enfin, une cinquième caractéristique que je vois, moi, à cette industrialisation forcée, c'est le recours à la violence pour dégager les obstacles qui gênent cette industrialisation forcée. Les, entre guillemets, saboteurs, les, entre guillemets, ex-coulacs, les grands procès contre les élites industrielles ont tous ces qualificatifs et ces processus judiciaires et policiers ont pour fonction de désigner des responsables aux difficultés de l'industrialisation.
1: D'accord. Est-ce que vous auriez un exemple de grand procès d'élite industrielle à nous citer qui pourrait se rapporter à notre problématique d'aujourd'hui ou est-ce que...
0: Oui, tout à fait. Alors, les procès contre les élites industrielles se multiplient au tournant des années 1930. Hein, il y a en particulier le procès Charté, le procès des mines, justement, hein, qui touche l'élite des ingénieurs et des chefs d'entreprise dans le secteur minier. Comme un exemple de ces grands procès dont la fonction est d'intimider le milieu ingénieur et les anciens, le management, l'administration ancienne des industries pour acculturer le milieu industriel à la révolution stalinienne.
1: Donc il s'agit de montrer qu'il faut absolument suivre le plan. Qu'est-ce qu'on leur reproche exactement ?
0: Alors, de manière générale, dans les années 1930, le reproche qui est fait aux ingénieurs dans les usines, c'est de gêner la réalisation du plan, de se mettre en travers de la l'enthousiasme du monde ouvrier pour la réalisation du plan.
1: D'accord. Alors, j'aimerais bien qu'on revienne un tout petit peu sur ces, le travail forcé à présent. Donc, dans la région du Kazakhstan oriental à Oust-Kaménogorsk, est-ce que les Kazakhs font partie de façon massive de la main-d'œuvre industrielle et qu'en est-il pour les exilés, les détenus, les déportés, etc.
0: Alors, dans le Kazakhstan oriental, la population au début de l'ère soviétique est pour plus de moitié composée de Kazakhs. Donc, de Kazakhs qui sont, pour leur grande majorité, éleveurs nomades à l'époque. En 1959, donc 30 ans plus tard, les Kazakhs ne représentent plus que 1/5 de la population du Kazakhstan oriental. Et là, le Kazakhstan oriental reflète les tendances pour l'ensemble du Kazakhstan. La population kazakh a été, à une forte proportion, anéantie par la famine de 1930.
1: C'est ça.
0: Un nombre important de Kazakhs ont fui, un quart des Kazakhs ont fui hors du Kazakhstan, vers la Russie, vers la Chine, vers la Mongolie, vers la Perse. Et donc les campagnes qui étaient peuplées de Kazakhs se vident de ces Kazakhs. Il faut dire aussi que dans la région du Kazakhstan oriental, la population urbaine était même à la période où les Kazakhs représentaient plus de la moitié de la population, la population urbaine était à très grande majorité non-Kazakh.
1: D'accord.
0: Russophone ou russe. Hein. Et donc la population industrielle du Kazakhstan est restée essentiellement non-Kazakh. Les Kazakhs sont restés très minoritaires dans l'industrie, que ce soit dans les années staliniennes, mais que ce soit aussi jusque dans les années 80.
1: D'accord. Et donc comment est composée cette population ouvrière ?
0: Alors, la population ouvrière à la période stalinienne, elle est composée donc d'une population ouvrière ancienne. Par exemple, la ville de Léninogorsk, Reeder aujourd'hui, qui est une ville d'à peu près 40 000 habitants, une ville de mine. Cette ville avait déjà une population industrieuse, industrielle, ouvrière avant la Révolution. Mais cette population croît à la faveur de l'extension des mines dans les années 1940-1950. Et l'un des apports importants de main-d'œuvre, ce sont les exilés, donc les citoyens soviétiques qui ont été déportés pendant la guerre, pendant la Grande Guerre patriotique, pendant la Seconde Guerre mondiale, et dont à peu près 1 million ont été déportés au Kazakhstan. Dans le Kazakhstan oriental, il y a 45 000 exilés. À Léninogorsk, il y a...
1: Qui se situe comment par rapport à Oust-Kaménogorsk?
0: Léninogorsk, c'est une ville à 150 km d'Oust-Kaménogorsk, plus haut dans les montagnes. Oust-Kaménogorsk est situé sur la rivière Irtych, et Léninogorsk est situé sur un affluent de l'Irtych qui s'appelle l'Oulba, qui se situe plus haut, donc en remontant ce torrent, plus d'une centaine de kilomètres d'Oust-Kaménogorsk.
1: D'accord. Et pour la population ouvrière à Oust-Kaménogorsk, quelle est-elle donc, à la sortie de la guerre?
0: Alors, au sortir de la guerre, Oust-Kaménogorsk n'a que 20 000 habitants.
1: D'accord, c'est encore petit.
0: C'est plus petit que Léninogorsk, voilà.
1: C'est ça.
0: Et donc, ce qui se passe dans les années 50, c'est que ça se renverse et Oust-Kaménogorsk devient la capitale industrielle du Kazakhstan oriental.
1: D'accord, et sa population ouvrière?
0: Alors, la population ouvrière d'Oust-Kaménogorsk, à la fin de la période soviétique, c'est... j'ai peur de dire une bêtise, mais l'essentiel de la population de la ville d'Oust-Kaménogorsk, que ce soit dans les années 1950 ou dans les années 1980, est employée par les usines d'Oust-Kaménogorsk qui produisent des métaux non ferreux ou qui sont dans le cycle de l'uranium.
1: Très bien. Alors maintenant, on va venir un peu aux conditions de travail. Donc, dans ces entreprises, dans ce bassin industriel qui se crée et qui s'amplifie et se diversifie après la guerre, on va le voir, donc autour et à Oust-Kaménogorsk. Quel est ce paysage industriel et urbanistique qui résulte de cette industrialisation?
0: Alors, les villes, de manière générale, dans cette industrialisation forcée, les villes sont sacrifiées à l'industrie. Les utopies de créer des villes vertes, qui avaient fait Flores dans les années 20 et au tournant des années 30, sont rapidement abandonnées. Car la priorité va à la limitation des coûts de transport. Les usines sont construites près des centres-villes. Les logements ouvriers s'élèvent aux portes des usines dans ce qu'on appelle les zones sanitaires, censées être libres de toute habitation.
1: C'est un paradoxe.
0: Car soulevant des émissions toxiques.
1: D'accord. Oui.
0: Les infrastructures, routes, logements, écoles, cliniques, magasins, sont construits avec un grand retard. La priorité est à l'entrée en fonction des équipements industriels. Tous les investissements sont tournés et détournés vers cet objectif.
1: Ce qui voudrait dire que tout ce qui concerne les bonnes conditions de travail des ouvriers, l'aération, la ventilation, la mise à distance des pollutions, tout ça est totalement absent.
0: Oui, c'est totalement absent au sens où ce n'est pas dans les priorités à l'ouverture de l'usine. Avec les années, à mesure que les années passent, les usines s'équipent en école, en route, en logement, en filtre, etc. Mais cela se fait à distance importante dans le temps, distance temporelle importante de la mise en fonction de l'usine. Et donc, les usines rejettent directement leurs émissions dans l'air et dans les rivières sans aucun traitement intoxiquant les habitants. Parce que le traitement des eaux usées et l'installation de filtres sur les cheminées d'usine, c'est à la fin de ce processus, disons, de création de conditions de vie pour les ouvriers et ouvrières qui travaillent dans ces usines. C'est vraiment tout à la fin, après la construction des routes, après celle des écoles, après celle des cliniques, après celle des magasins, vient la protection contre la pollution.
1: Donc on y reviendra plus tard et peut-être dans une émission suivante, mais pour ce qui nous concerne, on voit bien que ce déport dans le temps de cette attention aux conditions de vie et de travail des ouvriers se fait à leur détriment et qu'ils vont payer un prix très lourd pour leur santé dans le complexe industriel d'Ouskamenogorsk en particulier. Cette capitale du Kazakhstan, racontez-nous un peu cela.
0: Alors, dans le Kazakhstan oriental, les mineurs connaissent les mêmes maux, les mêmes problèmes de santé que dans les mines du reste de l'Union soviétique et dans toutes les mines du monde. En particulier, ils sont exposés à la silicose, qui est une grave affection des poumons, une maladie mortelle.
1: Ils connaissent bien les mineurs du nord de la France.
0: Voilà, du nord de la France en particulier. Mm-hmm. Dans toutes les mines qu'on extrait de la houille ou du charbon, mais aussi des métaux, on est exposé à cette maladie. Alors, dans les conditions de la guerre et de l'après-guerre, santé des mineurs n'est pas une priorité des autorités industrielles.
1: On l'a compris.
0: Voilà. Mais la silicose devient quand même un problème au sortir de la guerre, à partir du moment où au Kazakhstan oriental, la production reprend, la production réaugmente après la guerre. On a besoin de main d'œuvre et on se rend compte que les directions industrielles des mines se rendent compte que la silicose diminue la population ouvrière et diminue sa productivité. Parce que trop d'ouvriers sont sortis des mines, car trop malades, et beaucoup d'ouvriers refusent de descendre dans les mines pour s'exposer à la silicose. Entre 1942 et 1947, à Léninogorsk, 4500 mineurs statutaires, donc pas des détenus, pas des exilés, ont perdu leur emploi et ont été sortis de la mine, mis sur des pensions de misère parce qu'ils étaient trop malades de la silicose.
1: D'accord. Alors, peut-être qu'on pourrait rentrer un petit peu dans ce monde de la santé au travail, parce que finalement, on a quand même des médecins sanitaires, on a quand même des infirmeries, des hôpitaux qui vont s'installer. Et comment ce personnel va vivre sous l'enclume des contraintes du plan, d'un côté, et puis, ils vont forcément ausculter des personnes qui sont en très, très mauvaise santé, qui sont parfois... voilà, en train de mourir. Et voilà, comment ça se passe?
0: Alors, si vous voulez, l'industrialisation forcée a conduit à la mise au pas des syndicats. Ça, c'est un facteur considérable dans la détérioration de la santé des ouvriers. On le sait pour la France aussi, quand la représentation syndicale est faible, il y a plus d'accidents et plus de maladies professionnelles. Bon. Dans des proportions infiniment supérieures, infiniment plus dramatiques, c'est vrai pour l'URSS. Donc, les syndicats sous Staline et après Staline ne représentent pas les problèmes et les demandes des ouvrières et ouvriers. Les syndicats sont devenus un niveau supplémentaire de contrôle du travail. Les médecins sanitaires sont responsables de la santé des ouvriers. Et lentement, peu à peu, comme je l'ai expliqué plus haut, les usines mettent en place des infirmeries, puis des cliniques, puis des hôpitaux. Mais les avis et les recommandations des médecins sont presque toujours contradictoires avec les objectifs productifs immédiats. Or, ces objectifs de production s'imposent absolument aux directions d'usine. Ils ne peuvent s'y soustraire, sauf à perdre leur emploi et peut-être leur liberté. Ainsi, quand un médecin sanitaire exige la fermeture d'un atelier dangereux ou le respect des calendriers des examens médicaux, même s'il a l'appui du ministère de la Santé à Moscou, il n'est pas écouté par la direction des entreprises. En effet, ces exigences, si elles étaient appliquées, reviendraient à diminuer la production, à interrompre la production pour une période donnée. Et donc, la capacité de l'usine à réaliser le plan annuel serait mise en danger. Or, sur cette réalisation du plan dans telle ou telle mine, veille un ministère industriel à Moscou, bien plus puissant et influent que le ministère de la Santé.
1: D'accord. Alors, une petite question à l'historien que vous êtes. Quelles sont les archives que vous avez pu utiliser? Parce qu'on imagine, pour toutes ces questions sanitaires, qu'un certain nombre des données peuvent être rassemblées mais non rendues publiques, par exemple.
0: Alors, le problème est moins, pour ce qui est de la santé des ouvriers et ouvrières, le problème est moins un problème de fermeture des archives aujourd'hui. Ces archives au Kazakhstan sur la santé des ouvriers et ouvrières sont largement ouvertes. Le problème est en aval des archives. Le problème est du côté de la création des données sur la santé des ouvriers. Dans l'URSS de Staline et après Staline, les statistiques sur la santé au travail sont considérées comme extrêmement sensible. Les usines, les syndicats, les médecins sanitaires ont tous une petite statistique de la santé au travail, mais il n'y a pas de mise en ordre, de systématisation de ces données sur la santé au travail de manière sérieuse, compétente, en URSS, sous Staline et après.
1: D'accord, donc c'est bien ce traitement des données qui pose question, et bien entendu, qui dit traitement dit ensuite politique, donc on fait des choses de façon personnelle, sans en parler, on en a besoin, mais on ne le dit pas. Peut-être, enfin c'est des suppositions, mais en tout cas c'est intéressant ce que vous dites, puisque effectivement, on va s'arrêter très très en amont dans le traitement des données. Alors de façon plus large, j'aimerais que vous nous disiez si ce modèle de production, au mépris de la santé des travailleurs, va perdurer dans cette région et jusqu'à quand voilà.
0: Alors, le système stalinien d'organisation de l'économie, la planification, l'administration centralisée de l'économie se maintiennent après la mort de Staline en mars 1953. Mais un nombre important, significatif de changements sont introduits après sa mort.
1: Merci Marc, on en parlera dans une très prochaine émission, ce sera sans doute après l'été. Encore merci, votre calendrier est très chargé, mais vous êtes quand même venu nous voir. À
0: bientôt. Merci Claire, merci beaucoup, au revoir.

0: bienvenue dans ce quart d'heure dédié à la bande dessinée. Aujourd'hui, j'ai le grand plaisir de recevoir un auteur que j'aime beaucoup. Il s'appelle Jean Aramba. Il est auteur de bande dessinée, mais aussi devenu fermier. C'est la grande question du jour. Il était de passage à Paris. Il a quitté ses Landes le temps de nous voir pour parler de son nouvel album. C'est au tour de Jean.
1: Bonjour Jean Aramba.
2: Bonjour, merci de m'accueillir aujourd'hui.
1: Vous êtes mon invité, effectivement, parce que vous venez de sortir une bande dessinée qui s'intitule « J'ai toujours rêvé d'être infirmier ». C'est une espèce de déclaration comme ça, parce que moi, je vous connaissais comme auteur de bande dessinée, comme grand voyageur aussi, parce que vous avez notamment travaillé pour l'Action contre la faim, vous étiez parti en Afrique, vous avez fait des études de philo, passé par l'ESSEC, enfin, vous avez un parcours très atypique pour un auteur de BD. C'est toujours un événement lorsqu'un bouquin sort, parce que vous n'en sortez pas souvent, mais c'est toujours, évidemment, un grand plaisir de vous retrouver en librairie, et notamment celui-là. Alors là, vous m'avez encore surprise, puisque vous déclarez, on disait dans le titre, avoir envie d'être fermier, et c'est votre histoire dont il est question, c'est totalement autobiographique, et vous racontez comment vous êtes réinstallé dans les Landes, dans une ferme que vous avez entièrement réhabilitée. C'était vraiment une envie de départ de tout reprendre du début ?
2: Oh, ben, c'est vrai que j'ai un parcours un peu en zigzag, mais ce qui me définit le mieux, c'est que je suis fils de paysan, fils d'agriculteur, et que c'est vrai, depuis l'enfance, j'avais ce rêve-là qui s'est plus ou moins éloigné, même si j'ai rêvé d'embrasser cette profession à plusieurs reprises, même il n'y a pas si longtemps. Mais quand j'ai un peu bougé, c'est vrai, mais je suis revenu il y a longtemps déjà dans les Landes. En revanche, j'ai acheté cette vieille ferme il y a 5 ans, et pas très loin de l'endroit où je suis né et du village où j'habitais auparavant. Et il a fallu réinvestir ce lieu en famille, rénover cette ferme multicentenaire avec l'aide de mon père, d'un voisin. Et ce que j'avais à cœur de décrire, plus que la vie agricole, c'était quelque chose qui survit dans la vie rurale aujourd'hui.
1: C'est-à-dire que, effectivement, c'est ponctué de plein de petits chapitres où vous racontez finalement tous les, j'allais dire les difficultés, pas forcément d'ailleurs, mais en tout cas tous les événements qui sont liés à votre vie, cette vie que vous avez choisie aujourd'hui.
2: Oui, ça se passe sur 4 saisons et j'essaye de décrire au quotidien, comment dire, l'aventure du quotidien, le merveilleux du banal, comment à travers le passage des saisons, le changement du climat, la pluie, le soleil, les travaux qui sont dictés par ces conditions météorologiques aussi, qu'est-ce qui se joue dans un rapport avec la nature, mais aussi dans un rapport avec les voisins, avec la famille, et quand on a, quelle est la joie de faire des choses ensemble, en fait, de voir aboutir des travaux, de voir tout ça sous un éclairage différent. Et c'est, j'essayais de mettre ça au jour.
1: C'est ça que j'ai aimé aussi. C'est effectivement, c'est pas seulement la relation de vous seul avec la nature, c'est avec votre père qui vient vous aider, c'est avec votre épouse, c'est avec les voisins qui viennent donner des coups de main. Enfin, c'est aussi cette entraide aussi et cette humanité qui transperce dans toutes les cases de votre bande dessinée.
2: Ben merci, c'est quelque chose qui est fragilisé dans la vie à la campagne aujourd'hui, bien sûr, mais qui existe pas seulement chez les agriculteurs. Moi, je suis pas agriculteur, je suis pas devenu fermier. J'ai cette vieille maison que je respecte, et j'ai des animaux, j'ai un potager, des arbres, mais beaucoup de gens qui ne sont pas forcément dans la vie agricole mènent la même vie que moi. Et pour ça, c'est vrai qu'on a besoin d'un coup de main. Il y a une sociabilité qu'il faut recréer, qu'il faut créer, entretenir en tout cas pour bénéficier comme ça de l'amitié des uns et des autres pour les gros travaux. Et cette solidarité, oui, c'est le mot qui convient, elle existe encore, même si elle est peut-être plus difficile qu'avant. Et elle... Il y a autre chose qui se joue que le simple fait de bricoler ou de faire quelque chose. C'est le fait de faire quelque chose ensemble, de pas être, d'avoir un rapport actif aux choses, au travail. Et ça, c'est source de satisfaction, de joie et d'une vie collective, d'un bonheur collectif.
1: Oui, et en même temps, à partir du moment où vous prenez des animaux, puisque vous avez des poules mais aussi des chevaux, ça prend du temps. C'est là, pour le coup, ils ont besoin de vous, ces gens-là, enfin, ces animaux-là, pour le coup.
2: Ah oui, ça me prend du temps, et beaucoup, d'ailleurs, quand je songe à ma vie de dessinateur de bande dessinée. Mais ça aussi, ça apporte beaucoup de contraintes, mais des moments merveilleux voilà, tout d'un coup, on est avec son cheval au petit matin... Ça aussi, ça m'oblige à nouer des liens aussi avec les voisins, demander à la petite voisine de venir surveiller les bêtes quand je suis pas là, ou à mon copain éleveur de moutons de me trouver une source de foin. Cette contrainte-là, elle amène des choses riche par ailleurs. C'est ça que j'essaye de montrer. Et qu'on n'a pas l'un sans l'autre. Donc il faut accepter cette vie de contrainte si on veut aussi avoir les joies qui en découlent. Donc tout ça me prend un peu de temps. Ça ralentit effectivement ma productivité de dessinateur. Mais c'est aussi une vie que je voulais donner à mes enfants, à ma famille. Cette vie qui est un peu à la marge, sous les radars, c'est pas quelque chose qu'on évoque souvent. Le monde agricole s'est transformé. Cette vie à la campagne, elle est à mes yeux encore, toujours et peut-être plus que jamais une ressource.
1: Et pourtant, Jean Rapa, vous le disiez, vous n'êtes pas devenu fermier, vous êtes toujours dessinateur de BD, puisque précisément on parle de votre ouvrage qui vient de paraître. Et dans votre BD, à aucun moment il n'est question de dessin. C'est-à-dire que vous êtes tout le temps en train de travailler, tout le temps en train de faire plein de choses. Mais je me dis, mais à quel moment il dessine ce qu'il est en train de faire ?
2: Oui, c'est une remarque qu'on m'a faite parfois. Il y a un moment au cœur du livre où je parle d'un projet abandonné sur les guerres du Péloponnèse où je me dessine en train de dessiner la figure de Xénophon, justement pour parler de quelqu'un qui, dans l'Antiquité, a écrit un premier traité d'agronomie et qui mettait la vie paysanne, la vie agricole au cœur de la cité. Donc c'était un discours que je trouvais touchant et intéressant. Évidemment, je voulais pas faire une autobiographie, vous l'avez présenté comme ça, mais c'est pas exactement ça. Je voulais montrer de manière incarnée cette forme de vie-là. Donc je me dessine, mais c'est pour parler en fait du bricolage, pour parler de la nature, pour parler de la vie à la campagne. Et je me dessine souvent de dos d'ailleurs pour essayer de pas étaler mon moi, ma vie. Mais en revanche, je voulais. À un moment, j'avais songé à recourir à la fiction, mais ça n'allait pas, il fallait qu'on sente le vécu, il fallait capturer le réel. Et il ne se passe pas grand-chose dans cette bande dessinée, mais j'espère que quand même ça touche les gens et qui peuvent voir l'intérêt de cette façon de vivre à un moment où voilà, on a tendance à vouloir tout consommer, tout acheter, ne pas réparer, jeter les choses. Et ce rapport au monde, c'est une façon de retrouver le monde, justement.
1: Évidemment, je ne suis pas d'accord avec vous. Il se passe plein de choses dans cette bande dessinée. C'est-à-dire que, évidemment, depuis le début précisément où vous décidez de transformer cette ferme, on évolue avec vous. C'est-à-dire qu'on la voit évoluer. On voit quand vous plantez les piquets, quand vous faites votre potager, quand vous faites votre poulailler, quand vous voyez. Tout évolue en permanence. C'est-à-dire qu'il se passe énormément de choses. Vous travaillez beaucoup. C'est-à-dire que depuis le début du matin, et ça, c'est beaucoup de poésie, quand vous êtes le matin à l'aube posé sur une souche en train de regarder le paysage, ça aussi, c'est des moments posés qui font un bien fou à lire et à regarder.
2: Ben merci, vous avez dit le gros mot, hein, poésie. C'est vrai que c'est un domaine que j'aime. Je voulais faire une BD poétique, sans trop le dire évidemment, parce que ça peut effrayer les lecteurs et les lectrices, mais je crois que vivre à la campagne, il y a plusieurs façons d'avoir une vie complète, mais une vie à la campagne peut, en faisant le lien entre la vie de l'esprit et la vie de la main et les activités de la main, en ayant l'aide, bénéficiant de l'aide des autres, il y a une façon de réunir des tas de choses qui nourrissent la vie. C'était ça que je voulais donner à voir. Alors c'est vrai que c'est beaucoup de travail, mais c'est aussi beaucoup de joie et j'espère que ça. Je voulais faire d'ailleurs le lien entre l'artisanat et le travail de dessin aussi. Nous les dessinateurs, on est des travailleurs de la main aussi, on est des artisans. Et en creux, je voulais parler de ce lien-là, entre ce que m'a appris mon père dans le bricolage et ma façon de travailler aussi. Cette modestie par rapport au travail, j'espère qu'elle se sent dans le livre, mais elle est, voilà, je me répète un peu, désolé, elle est source de grande satisfaction.
1: On parlait de poésie, mais aussi de littérature. Vous faisiez référence à Xénophon, donc disciple de Socrate. Rappelez en début d'interview votre formation de philosophe. Il est question aussi de Montaigne. Enfin, vous avez toujours aimé la littérature et la philosophie. Et évidemment, même dans un ouvrage où il est question d'agriculture, vous arrivez à nous placer vos auteurs favoris.
2: Oui, j'espère que ce n'est pas trop tiré par le scalp. Mais je voulais donner à voir que ce lien entre la main et l'esprit, justement, et que... Le travail manuel, il ne s'agit pas de le séparer de la vie de l'intelligence. Il y a une intelligence de la main, il y a un lien entre la main et l'humain, comme disait un ami. et réfléchir, lire. Il y a un va-et-vient entre, je crois, le travail manuel, celui qui peut être celui du dessin ou tenir un marteau ou une tronçonneuse, mais et aussi la vie de l'esprit. Et quand on fait une BD comme ça, la contemplation a un rôle, la poésie a un rôle, et j'espère aussi, oui, donner, nourrir le lecteur et la lectrice avec de la pensée. Donc qu'il voit le bricolage, la bande dessinée pour ça c'est génial parce qu'on peut décomposer les gestes faire de la menuiserie par exemple. On peut avec de dialogue donner à sentir cette scène-là quand on travaille avec quelqu'un, la joie de travailler avec quelqu'un, et en même temps apporter par les mots une réflexion sur ces gestes-là. C'est ce que j'ai tenté de réunir dans cet album-là.
1: Parmi les grands penseurs que vous citez, il y a aussi votre mère qui disait qu'être fermier, c'était encore le dernier métier, on va dire, de grand aventurier. Vous cautionnez ce qu'elle raconte.
2: Oui, elle disait ça à une époque où peut-être il y avait plus d'espoir pour l'agriculture qu'aujourd'hui. Mais c'est vrai que quand on est fils d'agriculteur, qu'on aime la campagne, les grands espaces, on se demande toujours ce qu'on va faire de sa vie. Moi, j'avais ce désir d'aventure. J'ai cru longtemps que ce désir d'aventure allait m'entraîner loin de chez moi. Ça a été le cas pendant quelques années, mais finalement, vous savez, c'est comme dans le trésor de Rackham le Rouge. On va chercher l'aventure au bout de l'océan, mais en fait, on va chercher le trésor au bout du monde, mais il est tout près à Moulinsart, au château voisin. Et l'aventure de cette vie à la campagne, elle est modeste, mais elle est réelle. J'espère arriver à faire ressentir au lecteur la façon dont moi je la ressens.
1: Évidemment, c'est-à-dire qu'effectivement, mais surtout c'est plein de petites satisfactions. C'est-à-dire que lorsqu'on fait un potager et qu'on voit ses légumes sortir, et bien tout de suite on se dit, ça c'est moi qui l'ai fait. Lorsqu'on a un animal qui est heureux ou des poules qui donnent des œufs tous les jours, c'est aussi grâce à vous. Donc le métier d'agriculteur concentre un certain nombre de petites satisfactions qui confèrent à l'aboutissement de ce que vous avez voulu faire au départ.
2: Oui, alors il y a le bonheur de faire des choses à plusieurs déjà, et le bonheur de voir le travail accompli, qui n'est pas parfait, mais voilà, on retape un meuble, on répare un tracteur, mais c'est tout de suite sanctionné par le réel, c'est-à-dire le tracteur il marche ou il ne marche pas, la barrière elle tient debout ou pas, le poulailler suspendu ça marche plus ou moins, mais en tout cas on l'a fait soi-même, donc on s'approprie son propre travail, et on se réapproprie sa vie en faisant ça. Avec le bonheur d'une bière partagée en fin de journée. Ça, ce sont des choses peut-être... J'ose pas dire bonheur simple parce que ça fait un peu cliché, mais ce sont des... des moments heureux à notre portée. On peut aspirer à des grandes choses, mais ces petites choses, elles ont beaucoup de valeur. Et c'est vrai que cette vie concrète dans le monde physique, comme ça, nous permet ça. Avec, pour couronner le tout, la contemplation de la belle nature qui m'entoure. D'ailleurs, je suis privilégié dans ces collines de Gascogne, dans la lumière du soir qui récompense une journée de labeur.
1: C'est l'avantage de cette bande dessinée, c'est qu'évidemment, c'est votre travail dont il est question, mais c'est pour nos yeux. Et qu'on a des beaux paysages, votre bel aérial, ces pins, des palmiers aussi, de façon un peu incongrue. Bref, tout ça est présent et très beau. C'est-à-dire que c'est la beauté de votre trait aussi qui nous emballe dans cette bande dessinée.
2: Merci, j'essayais de dessiner cette bande dessinée de façon un peu différente pour donner à voir la beauté de ces paysages-là. J'ai la chance de vivre dans une belle région, mais qui est en souffrance sur le plan agricole. Il y a ce qu'on appelle une déprise agricole, c'est-à-dire des champs qui ne sont plus exploités, des fermes qui sont à l'abandon, une vie économique au ralenti. Et pourtant, il se joue quelque chose d'important dans cette vie-là. J'ai un ami qui dit, parfois, quand on a un train de retard, on a un train d'avance. Et peut-être que... la façon de mener cette vie, elle peut être une ressource à l'avenir aussi. Et parfois, on a désappris à aimer le monde, disait quelqu'un. Et il faut savoir aussi s'arrêter, avoir une capacité d'admiration pour ce qui est devant nous.
1: Écoutez, moi j'admire en tout cas le travail que vous nous avez proposé. Ça s'intitule « J'ai toujours rêvé d'être un fermier », mais vous êtes encore auteur de BD. Merci beaucoup Jean Aranda.
2: Merci beaucoup.
0: Et pardon pour le bruit derrière, effectivement, dans un petit café parisien, donc c'est bruyant lors du déjeuner. Tout en fait, cela dit, venez aller en librairie pour découvrir ce livre. J'ai toujours rêvé d'être infirmier. C'est paru dans la collection Charivari des éditions d'Argo. C'est 112 pages en couleur, ça coûte 23,95. Merci beaucoup aussi, évidemment, à Arnaud qui a réalisé cette émission. Et puis, on se retrouve la semaine prochaine, je vous emmènerai à la montagne. Allez, bonne semaine, bye bye.

0: 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Il est 14h.
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L'oiseau de feu, conte des Indiens d'Amérique du Nord. Dans un passé très lointain, les Indiens de Puget Sound n'avaient pas de feu. Ils en avaient entendu parler, mais ils ne l'avaient jamais vu. Ils mangeaient la nourriture crue. Et quand il faisait mauvais et humide, les malheureux restaient là à grelotter, n'ayant pas la possibilité de se réunir autour d'un agréable feu de camp. Un jour, lorsque, assis sur l'herbe mouillée, les gens de la tribu mangeaient de la viande crue, un bel oiseau survola le campement. Il avait un plumage chatoyant, des yeux brillants comme des diamants, et sa longue queue rayonnait comme le soleil. Il vira au-dessus de leur tête et se mit à tourner en cercle. « Bel oiseau, que désires-tu ? » lui demandèrent les hommes. « Je suis l'oiseau de feu, » répondit-il. « Je viens d'un beau pays lointain pour vous apporter la bénédiction de la chaleur. Les rayons qui émanent de ma queue sont des flammes. » « Oh, bel oiseau !» cria tout le monde. « Donne-nous du feu pour que nous puissions faire cuire notre nourriture et nous chauffer. »« Si vous voulez avoir le feu, vous devez le mériter. Je ne peux le donner à ceux qui ont commis une mauvaise action ou se sont rendus coupables de quelque vilenie. Aujourd'hui, chacun de vous ira chercher un morceau de bois. » Et demain, quand je reviendrai, nous verrons lequel parmi vous est digne de recevoir le feu. » Avec ces mots, l'oiseau disparut. Le lendemain, il revint. « Avez-vous du bois ?»« Oui !» répondirent les gens. « Très bien. Allons-y. Celui qui réussira à m'attraper et à toucher ma queue avec son morceau de bois aura le feu pour se chauffer et faire cuire sa nourriture, et sera béni de tous les enfants de Puget Sound. » L'oiseau s'envola en rasant presque le sol, et tout le monde se mit à sa poursuite. Hommes et femmes, adolescents et adolescentes, garçons et filles, et même les tout petits enfants, un cortège joyeux et bruyant. Peu à peu, les uns trébuchant ceux des cailloux, d'autres se coinçant dans les buissons, les troisièmes glissant dans les flaques d'eau, le nombre des poursuivants diminua. Certains agacés finirent par retourner dans leur demeure, d'autres continuaient à poursuivre l'oiseau. Cependant, nul ne parvenait à l'attraper. Un homme avait presque réussi à saisir sa queue. « Non !» « Tu es un égoïste, tu n'auras pas le feu !» lui lança l'oiseau et se déroba. Il en fut de même pour le second. « Tu es un voleur !» et le troisième, « Tu es un menteur !» Puis l'oiseau passa devant un wigwam, sur le seuil duquel une femme, qui avait l'air très pauvre, était en train de soigner un vieillard. Bel oiseau, fit-elle, je ne peux pas courir après toi. Ne veux-tu pas t'approcher et me donner un peu de feu? Qu'as-tu fait pour le mériter? Demanda l'oiseau. Je n'ai rien fait, avoua la femme avec tristesse. Je n'ai pas eu le temps. Je dois rester ici pour m'occuper de mon père malade et de mes enfants. « Tu es une brave femme, » fit l'oiseau, « et en accomplissant ton devoir, tu as mérité le feu. Apporte un peu de bois, pose-le sur ma queue et prends la flamme qui en jaillira. » Toute remplie de joie, la femme se dépêcha d'aller chercher du bois et à peine les brandilles touchèrent-elles la queue de l'oiseau qu'elles s'embrasèrent. D'autres femmes arrivèrent avec leur bois, reçurent à leur tour le feu et purent ainsi faire cuire
la nourriture et chauffer le logis. Quant à l'oiseau de feu, il disparut, et jamais personne ne le revit. C'est ainsi que les Indiens de Puget Sound eurent le feu. Et voilà un autre conte des Indiens d'Amérique du Nord. L'oiseau souffleur de vent. Loin, dans les terres du Nord, on voyait jadis un grand oiseau perché au sommet d'un rocher près de l'endroit où commence le ciel. Chaque fois qu'il battait des ailes, une tempête se déchaînait sur la mer, donnant naissance aux grosses vagues qui roulaient à travers les étendues marines. Sur le rivage, à proximité du rocher, vivait un homme avec sa femme et leurs deux fils. Une année, le temps était si mauvais qu'ils ne pouvaient pas aller à la pêche et n'avaient rien à manger. Un vent terrible soufflait jour et nuit, les vagues s'élevaient comme de véritables montagnes. Un des fils sortit sur la grève pour voir si la marée n'avait pas rejeté quelques poissons. Il ne trouva rien et continua à marcher malgré le vent qui devenait de plus en plus fort. Soudain, il aperçut un énorme rocher entouré d'eau au sommet duquel se trouvait l'oiseau souffleur de vent qui agitait ses ailes. En pataugeant dans l'eau, le courageux jeune homme s'approcha du rocher et proposa à l'oiseau de le transporter sur la terre ferme où il pourrait se reposer sur le sable doux et fin. L'oiseau accepta. Le jeune homme le hissa sur ses épaules et se mit en marche, en avançant avec précaution sur des cailloux glissants, en traversant à pied des flaques profondes. Mais tout à la fin du trajet, il trébucha sur une grosse pierre et tomba avec l'oiseau qui se cassa une aile. Il posa le blessé sur le sable et remit en place l'os cassé. Puis, il demanda à l'oiseau de rester tranquille, sans bouger, pendant plusieurs jours. L'oiseau, immobilisé, la mer se calma, le vent ne souffla plus dans les terres du Nord. Dans leurs embarcations, les Indiens glissaient tranquillement sur la lisse surface des eaux. L'air était immobile. Pas une brise, pas une vague. Les Indiens pêchèrent des milliers de poissons. L'eau transparente leur permettait de voir tout ce qui se passait dans les profondeurs, d'observer les anguilles remuer et se tordre au fond. L'oiseau, toujours immobile, attendait que son aile se guérisse. Le temps passait. L'eau commença à stagner. Une épaisse pellicule vaseuse se forma sur la surface de la mer. Les poissons tombaient malades et mouraient. Les Indiens n'avaient plus rien pour se nourrir et ne distinguaient plus les anguilles au front. La famine menaçait. Le jeune homme se rendit auprès de l'oiseau et lui proposa d'essayer de remuer son aile. L'oiseau fit un léger mouvement, et aussitôt, l'eau stagnante se rida un peu. Il leva doucement ses deux ailes, et au même instant, un vent souffla au-dessus des eaux, en balayant la pellicule vaseuse. Des ondes apparurent, les poissons recommencèrent à proliférer. Les Indiens purent mettre à l'eau leur embarcation et partir à la pêche. Ils furent à nouveau heureux, disposant de nourriture à profusion. L'oiseau souffleur de vent demeura leur ami.
selon son humeur. Tantôt, il faisait le beau temps, tantôt, il provoquait des tempêtes.

Le roi Télé, roi des oiseaux. Conte flamand. À l'époque où les animaux savaient parler, les oiseaux et toutes les créatures capables de voler décidèrent d'élire un roi. L'étude des candidatures prit beaucoup de temps, car il y avait alors, comme aujourd'hui, autant d'idées que de becs pour les exprimer. Finalement, on se mit d'accord pour organiser un concours. Celui qui s'approcherait le plus près du ciel deviendrait roi. Le jour convenu, l'agent ailé se réunit. Beaucoup d'espérés gagnaient, et cela n'allait ménager aucun effort pour atteindre le but. La chouette donna le signal de départ. Elle chuinta trois fois, et après la troisième, les participants prirent leur envol. Ils étaient si nombreux qu'ils ressemblaient à une énorme nuée porteuse d'orage. L'espace d'un instant, le ciel en fut obscurci. Petit à petit, plusieurs oiseaux épuisés durent redescendre, désolés d'avoir laissé passer leur chance. Chacun alla se blottir dans son coin, renfrogné dans ses plumes. Le nombre des concurrents se trouva ainsi diminué. Cependant, l'aigle royal et quelques autres oiseaux de tailles diverses poursuivaient toujours leurs ascensions. Parmi eux se trouvait le roi Télé, qui, à l'insu de tous, réussit à s'accrocher à la queue de l'aigle royal et à se faufiler entre les plumes. Léger comme un brin de paille, il n'avait aucun mal à se faire porter par le grand oiseau qui ne se doutait de rien. À la fin, on ne voyait que l'aigle qui planait dans l'immensité du ciel. Du moins, c'était l'impression générale, et aussi l'avis de l'aigle, qui se croyait déjà vainqueur. Il décrivit encore quelques cercles, puis entama sa descente. À cet instant, le roi Télé quitta à la dérobée la queue et s'élança vers le haut, en battant des ailes de toutes ses forces. Avant de lancer, « Maître, tu abandonnes ? Moi, je vais encore plus haut !» L'aigle stupéfié suivit d'un regard impuissant l'ascension du petit malin. Puis, à son tour, le roi Télé commença à descendre. Il n'en pouvait plus. Il regagna la terre 10 bonnes minutes après l'aigle. Et tout le monde put constater qu'il était monté vraiment haut, tout près du soleil. Et il avait quelques plumes roussies. On peut les voir aujourd'hui encore.

quand le bon Dieu apprenait aux oiseaux à construire leur maison. Conte suédois. Quand le bon Dieu avait créé les oiseaux et les fit venir pour leur apprendre à bâtir leur nid, les voici tous rassemblés, grands et petits, en train d'écouter et d'apprendre chacun à son tour. Or, il en est des oiseaux comme des êtres humains. Tout le monde n'a pas les mêmes dons, de sorte que les uns apprirent à construire de belles demeures, tandis que les autres durent se contenter de misérables bicoques. Quant à l'hirondelle, n'ayant pas la patience d'attendre que vint son tour, elle prit son envol et se mit à faire des pirouettes, car elle s'y connaît, et comment. Après s'être bien amusée, elle revint vers le bon Dieu pour lui annoncer qu'elle était prête à commencer l'apprentissage. Mais le bon Dieu, qui avait déjà fini sa journée, lui dit « Puisque tu ne viens pas à l'heure et ne penses qu'à t'amuser, tu construiras ta maison sans mon aide. Débrouille-toi. » L'hirondelle se mit au travail et le résultat ne fut pas fameux. Elle se tourna vers d'autres oiseaux pour leur demander de l'aide. Mais ils lui répondirent moqueur « Fais encore quelques pirouettes, ça t'aidera. » À la fin, la grive eut pitié d'elle et accepta de lui porter secours. « Tout d'abord, tu prendras de l'argile et tu feras le fond, » fit-elle en lui montrant comment on fait le fond. « Cela, je le sais, » dit l'hirondelle. « C'est autre chose que je veux savoir. » Ensuite, tu feras comme ça, poursuivit la grive. Et elle fabriqua la paroi. Cela je le sais, dit l'hirondelle. J'ai besoin de savoir autre chose. La grive fit la seconde paroi. Cela je le sais, répéta l'hirondelle. Ce n'est pas de ça que je te parle. La grive fit la troisième paroi et toujours aussi présomptueuse, l'hirondelle commença « Cela, je le sais, mais… » Alors la grive se fâcha. Elle jeta l'argile et dit à l'hirondelle « Si tu le sais, pourquoi me le demander ? Termine toi-même ton nid, puisque tu sais tout. » La grive s'en fut et l'hirondelle

que le monde existe, elle aurait le droit de vivre près des hommes. Et aucune personne de bien ne lui ferait des reproches, même s'il lui arrivait de salir les murs. Autrefois, quand les hirondelles revenaient au printemps, les vieux s'inclinaient devant elles pour signifier qu'ils se souvenaient de la promesse du bon Dieu. Le conte de l'oiseau bleu, conte des Vosges. Après avoir lâché la colombe, Noé prit l'oiseau bleu, le martin pêcheur, et lui dit « Toi qui connais les eaux, tu auras moins peur. Pars, toi aussi, va voir si la terre reparaît. » L'oiseau bleu se mit en route, bien avant le lever du jour. Soudain, le vent se mit à souffler si fort que pour ne pas être submergé dans l'onde, il prit son essor vers le ciel. Ne s'étant pas servi de ses ailes depuis longtemps, il monta très vite et se trouva bientôt dans le bleu du firmament où il n'hésita pas à s'enfoncer. De gris qu'il était auparavant, son plumage se colora de bleu céleste. Arrivé à une grande hauteur, il vit le soleil qui se levait au-dessous de lui. Il eut alors envie de le voir de plus près. Mais plus il s'approchait du soleil, plus la chaleur devenait vive, et les plumes de son ventre ne tardèrent pas à roussir et à prendre feu. Il abandonna son entreprise, fit demi-tour, et descendit à grande vitesse pour étendre les flammes dans les eaux qui couvraient la terre. Après s'être plongé plusieurs fois dans l'ombre rafraîchissante, il se souvint de sa mission, mais il eut beau regarder de tous côtés. L'arche avait disparu. En effet, pendant l'absence de l'oiseau bleu, la colombe était revenue avec une branche de chêne. L'arche poussée par le vent, que Dieu avait suscité exprès, avait touché terre. Et Noé, sorti de sa demeure flottante, l'avait démolie pour en faire une maison et des étables. L'oiseau bleu, ne voyant plus rien sur les eaux, se mit à appeler Noé en poussant des cris aigus. Aujourd'hui encore, on le voit errer le long des rives dans l'espoir de retrouver l'arche ou tout au moins ses débris. La partie supérieure de son corps a conservé jusqu'à nos jours le superbe plumage bleu ciel acquis dans le firmament et son ventre est encore tout roussi à cause de son imprudente tentative de s'approcher du soleil. Le paon, conte marocain. On raconte que le paon fut la première créature de l'univers. Il naquit au paradis. Il fut à l'origine de l'âme et du souffle de la vie. Sa beauté n'avait pas d'égal. La lumière paradisiaque qui émanait de lui transperçait les ténèbres. Un jour, pendant qu'il se pavanait dans les jardins de l'Éden, il passa près du miroir de la vie et fut émerveillé par la lumière qui l'entourait. Sa reconnaissance envers Dieu, qui l'avait si bien fait, fut immense, mais il était si humble qu'il ne trouva aucun mot pour l'exprimer. Ce fut alors que son corps commença à suer, et c'est ainsi que l'univers fut créé à partir des gouttes de sueur de ce paon paradisiaque. De la sueur de son nez, Dieu créa les anges. De la sueur de son visage, Dieu créa le soleil, la lune et les étoiles. De la sueur de sa poitrine, Dieu créa les prophètes et les saints.

de la sueur de son dos, Dieu créa Jérusalem, les mosquées et tous les lieux saints. De la sueur de ses sourcils, il créa les musulmans. De la sueur de ses oreilles, il créa les juifs et les chrétiens. De la sueur de ses pieds, il créa la terre. Voilà comment l'univers fut créé d'après les anciens, mais Dieu seul, c'est la vérité. La cigogne jaune, conte chinois. Autrefois vivait en Chine un pauvre étudiant. Il s'appelait Mi et il était si pauvre qu'il ne pouvait même pas se payer un bol de thé. Il serait tout simplement mort de faim si un patron d'auberge n'avait pas consenti à le nourrir gratuitement. Un jour, Mi vint voir le patron et lui dit « Je m'en vais, je n'ai pas d'argent pour régler tout ce que j'ai bu et mangé ici, mais je ne veux pas me montrer ingrate. Regarde !» Il sortit de sa poche un morceau de craie jaune et dessina une cigogne sur le mur de l'auberge. « Cette cigogne, dit-il, vous apportera 10 fois plus d'argent que ce que je vous dois. Quand vous aurez des clients, dites-leur de frapper des mains 3 fois et la cigogne se détachera du mur et dansera. Mais n'oubliez pas, n'obligez jamais l'oiseau à danser pour une seule personne. Adieu. » L'étudiant Mi quitta la pièce et s'en alla. Le patron, quoique incrédule, voulait essayer. Lorsque le lendemain, plusieurs clients furent réunis à l'auberge, il demanda à tout le monde de frapper des mains 3 fois. Aussitôt, la cigogne jaune se détacha du mur et se mit à danser. Elle exécuta plusieurs danses, les unes plus gracieuses et amusantes que les autres. Les spectateurs, qui avaient du mal à croire leurs yeux, étaient stupéfaits et ravis. Tous les jours, le prodige se reproduisait. Et des bruits sur son compte se répandaient alentour. Des clients venaient en foule, l'auberge prospérait, la promesse de l'étudiant Mi s'était réalisée. Un jour arriva à l'auberge un homme riche et haut placé, un mandarin. Se voyant entouré de paysans et de petits artisans, il se fâcha et ordonna de chasser tout le monde. Ses serviteurs, armés de bâtons, se ruèrent sur l'assemblée, les hommes s'enfuirent et le mandarin resta seul. Il sortit une grosse somme d'argent et déclara qu'il souhaitait voir la cigogne danser. À la vue de cette richesse, l'aubergiste perdit la tête et frappa des mains 3 fois. La cigogne se détacha lentement du mur et exécuta une danse. Elle avait l'air maladif et morose. Puis elle regagna sa place et ne bougea plus. Le mandarin avait beau crier et lui lancer des menaces, rien n'y fit. La nuit, on frappa avec force à la porte de l'auberge. Le patron vint ouvrir. L'étudiant Mi se tenait devant lui. Sans dire un mot, il sortit un pipeau, siffla, puis repartit, sans cesser de jouer. La cigogne se secoua, se détacha du mur et courut le rejoindre. Depuis, nul ne revit l'étudiant Mi et sa cigogne jaune. Les vieilles personnes disent que si jamais une telle merveille réapparaissait quelque part, ce serait pour le plaisir de tout le monde. Mais si un seul individu essayait de s'en emparer, elle disparaîtrait aussitôt. Au revoir et à la prochaine fois.

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